0: je trouve ça plus...
1: Et moins...
0: Je sais pas ce que vous en pensez.
1: Ben, moi aussi. D'abord, j'ai aussi été surpris que vous fussiez surpris.
0: Bon. Oui, mais je fus surpris.
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Je suis le genre de mec qui aime aller dans un bon resto et qui se demande s'il va prendre une côte de bœuf ou un pavé de rhum steak géant avec ses frites mayonnaise. Je veux faire du cholestérol, je veux bouffer du bacon, du beurre, des montagnes de fromage, je veux fumer un bon cigare de la taille de la Tour Eiffel dans un coin non-fumeur. 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Parce que j'en aurais eu envie tout d'un coup. 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

0: C'est une brillante idée du docteur Cocteau. Greffer sous la peau une micropuce bio-organique. Dans toute la ville, des détecteurs localisent n'importe qui à tout instant.
1: Je n'arrive pas à imaginer comment vous faisiez dans la police avant qu'on ne mette au point ce système.
2: On bossait, mon vieux. Ce truc fasciste me donne envie de vomir.
3: D'après vous, qu'est-ce qui provoque ces démangeaisons, homme des cavernes? Vous pensiez que nous vous laisserions aller sans contrôle? Votre code a été implanté dès que vous avez été décongelé.
2: Pourquoi pas une laisse dans le cul? C'était plus simple.
3: Espèce de sale mangeur de viande. Qu'importe ce qu'a pu être votre monde de barbares. Je ne digère pas le fait que vous ayez porté l'insigne de la police. Je vous renvoie là-bas, John Spartan. Oui, je vous renvoie là-bas.
0: Messieurs, je vous en prie, contrôlez vos hormones. Dans cette situation, nous avons besoin de tous nos cortex disponibles.
3: Nous n'avons pas besoin du Néandertal. Notre ordinateur a déjà examiné tous les scénarios possibles résultant de l'apparition de Simon Phoenix. Il en ressort qu'il essaiera de monter un laboratoire de drogue et de former un syndicat du crime.

0: Où sont ces putains de flingues?
1: Vous avez une amende d'un crédit pour infraction au code de moralité du langage.
0: Quoi? Va te faire foutre!
1: Vos infractions répétées au code de moralité du langage m'ont contraint à prévenir les services de police de San Angeles. Veuillez s'il vous plaît rester où vous êtes pour recevoir votre plâtre.
2: Ouais, c'est ça.
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Eh bien, bonjour à tous, soyez les bienvenus dans ce nouveau numéro de Le Matin du Vendredi, un programme de Radio Campus, la radio de la communauté de l'Université Libre de Bruxelles. Et en ce 11 septembre, en guise d'ouverture, il y aura du pizzicato et du collegno, il y aura la violoncelliste Anja Lechner pour nous interpréter Arc, Arc, une composition du capitaine écossais Tobias Hume, originellement écrite pour la viole de gambe. Ici, elle est interprétée par le violoncelle Daniel Eckner, en vous souhaitant le plus doux des réveils.

Anja Lechner et son violoncelle par deux fois en solo, tout d'abord, et puis avec le trompettiste norvégien Nils-Petter Molvær. München est extrait du dernier album de Molvær. Il s'intitule tout simplement Be Quiet. Et c'est vrai que c'est un album relativement calme. Molvær. Il joue de la trompette et il propose 9 duos, il y a un trio aussi, mais enfin nous dirons 9 morceaux en duo, avec des musiciens et des instruments qui n'ont rien à voir avec la trompette. Il y a beaucoup d'électronique avec par exemple Mickey Huey ou encore Alvin Otto. Il y a du piano aussi avec John Paul Jones par exemple. Nils-Petter Molvær, que vous pourrez retrouver en compagnie d'une pianiste, la grecque Tania Giannouli, qui ne figure pas sur Be Quiet. Ce sera le 25 septembre prochain à 20h15 au Studio 4 à Flagey. Molvær, Giannouli donc au Studio 4 à Flagey le 25 septembre. Et pour suivre, voici Maritz Kabars, alias Soccer Committee, qui revient avec un nouvel album, mais qui est une relecture d'une œuvre plus ancienne. C'était en 2007, sur son premier album, SC, que Maritz Kabars avait composé et enregistré Blast. Eh bien, on l'écoute ici, dans Blast Reworks. C'est une nouvelle lecture donc de ce morceau, une lecture principalement axée sur la guitare acoustique. On l'écoute. Soccer Committee, Blast.

Si, comme moi, vous appréciez le folk japonais à tendance psychédélique, eh bien sachez qu'il y a un nouvel album pour vous, pour moi, pour tous ceux qui aiment cette musique. C'est Nothing Space Music du groupe Maya Ongaku, dont on extrayait le très élaboré Thinking Scape. Il est 6h49, on passe au plat de résistance de cette première demi-heure. Il s'agira de la plage titulaire de l'album de messieurs Christer Botten, Oren Ambarchi, Johan Bertling et Andreas Werlin, à savoir Serpentine. Alors, on précise que les trois derniers, vous les connaissez déjà, ils forment le trio Ghosted, auteur déjà de trois albums remarquables. Et ici, ils se sont augmentés avec le vétéran Christer Botten, qui interprète certains morceaux, en tout cas un, au Donsongoni, mais d'autres, et notamment Serpentine, à la clarinette basse. Les voici donc réunis pour le meilleur et pour le meilleur. Christer Botten, Oren Ambarchi, Johan Bertling, Andreas Werlin, Serpentine.

0: Jude Vandal, c'est une compo du Viking de la 6e avenue, Moondog, ici réinterprété par le duo canadien Glissandro 70, Sandro Perry et Craig Dunsmuir, qui ont sorti ce morceau de leurs archives pour le faire figurer sur leur nouvel album G72 Bones of Dundazar, sorti en mai dernier. Il est 7h06, c'est l'heure de la météo universelle des Magic Weather Witches sur Radio Campus.
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2: Le 11 septembre, ça a un lien avec le 11 septembre. Le 11 septembre, généralement, il peut faire beau. J'aime bien le soleil, c'est chouette, c'est agréable, c'est normal. Parce que quand il fait gris, c'est quand même pas si chouette que ça, quoi. Je regarde toujours la météo, oui. C'est Siri qui se renseigne pour moi.

La fusée de Coraline Gay, Coraline Gay et Alf Sleep, deux artistes Humpty Dumpty qui fêtent ses 20 ans par an. Très beau concert, ce sera le dimanche 27 septembre, où ça, bien, à l'ancienne Belgique, 20 ans de création autour du jazz, du folk, de la chanson et même de la pop expérimentale, de l'électronique ou du rock psychédélique, avec donc, outre ces deux artistes que nous venons d'écouter, Alf Sleep et Coraline Gay, eh bien, il y aura Yokai et Manic Maison pour ce 20e anniversaire donc, du label Humpty Dumpty à l'ancienne Belgique, le dimanche 27 septembre. Alf Sleep, qui trois jours auparavant se sera produite chez Becu au 138 chaussée de Forêt à Saint-Gilles. Saint-Gilles, et tout est dans tout et inversement, où a été enregistré et composé le morceau qui suit. Il est signé Eric M. et Pierre Bastien, et c'est Observation, opus 8.

Rüder also in den, qui veut dire à vos rames. C'est un morceau extrait de l'album Hut, de collectif de musique expérimentale allemand, Institut für Feinmotorik, l'Institut pour la motricité fine. Ce groupe, fondé en 97, est célèbre pour son... Enfin, célèbre dans les milieux intéressés, pour son approche minimaliste radicale. Leur philosophie, eh bien, elle consiste à faire presque rien, à partir de presque rien. Et pour cet album, ils utilisent un dispositif spécifique appelé l'octogrammophone. Il s'agit d'une performance sonore donc basée sur des platines vinyles préparées, mais jouées sans aucun disque vinyle. Le son provient uniquement des bruits mécaniques du moteur, des frottements et des manipulations directes de la cellule, transformant le lecteur lui-même en instrument de musique. Je vous rappelle, Institut für Feinmotorik, et leur album Hut sortira le 9 octobre sur l'excellent label Fetiche. F-A-I-T-I-C-H-E. Bon. Allez, toute autre chose, quoique... C'est de la création sonore, mais ici dans sa version plus documentaire. C'est la rentrée sur Radiola, le site de l'atelier de création sonore radiophonique. Et parmi les propositions de rentrée, il y a le documentaire d'Anaïs Carton, Sous un ciel occupé. Depuis octobre 2023, le Liban traverse une guerre qui n'en finit pas. Dans un village de la plaine de la Bekaa, Nisrin nous entraîne à la rencontre de ses amis avec qui elle partage son quotidien. Sous un ciel occupé, chaque moment partagé devient un temps pris à un futur incertain. Israël est encore là. Ils vont faire du sud une terre brûlée. Ils ne veulent ni personne, ni les herbes, ni les arbres. Sous un ciel occupé, disponible sur radiola.be. Et pour vous mettre les oreilles en appétit, eh bien, je vous en propose l'entame. C'est un documentaire d'Anaïs Carton.

0: Septembre 2024. Bruxelles, ambiance ville. Je reçois un message envoyé par mon amie Nisrine.
1: Salut Anaïs, ça va?
2: Oui, on va bien. Aujourd'hui à la Becca, c'était une nuit terrible. Toute la nuit, ils ont bombardé partout. La situation maintenant au Liban est très catastrophique. C'est très semblable à Gaza. C'est triste et dur, si dur. Je n'arrive pas à pleurer.
0: Quelque temps plus tard, Liban, depuis la terrasse de chez Nisrine.
1: Bon, maintenant tu enregistres ?
3: Oui.
0: J'ai commencé à enregistrer avec Nisrine il y a plusieurs années. Je voulais revenir avec elle sur la crise économique qui a frappé le Liban en 2019 et sur la mobilisation pleine d'espoir que ça a déclenché.
3: Est-ce que tu voudrais bien juste qu'on reprenne avant la guerre où tu étais ici, ta famille est arrivée ?
1: Oui.
3: Et je pense qu'on s'est arrêté là.
1: Ok.
0: Mais depuis septembre 2024, le sud du Liban fait l'objet d'intenses frappes israéliennes.
3: Toi, t'es né dans le sud ?
1: Non, je suis né dans la banlieue sud de Beyrouth. Nous sommes à moitié du sud.
0: Une région que Nisrine a dû quitter comme des centaines de milliers d'autres personnes.
1: Maintenant, je vis à Mrejet, comme tu sais, dans un petit village qui a reçu des gens qui sont en fuite de la guerre.
0: C'est dans la plaine de la Beka, à l'est du Liban, que Nisrine a trouvé refuge. Mais cette région est aussi régulièrement bombardée.
1: Je vis avec Réa, ma petite chienne, et avec Coucou, le perroquet. Je reçois mes amis, je reçois ma famille, et
0: Maya, Sana et Aïssam passent très souvent saluer Nisrine.
1: Et je continue à résister. Même si je suis là.
0: Dans le tumulte de la guerre, le provisoire devient un mode d'existence. On réorganise l'ordinaire. On réinvestit les gestes du quotidien. Et chaque moment partagé est un temps pris à un futur incertain.
1: Si je veux dire à propos de notre quotidien, on se lève, on prend un grand bol de café.
4: C'est chouette ce jeu.
1: On parle de ce qui s'est passé hier. Durant la nuit.
4: J'ai gagné.
1: Et puis, puisqu'on est une grande famille, on va préparer à manger et tout ça, et toujours en mettant les nouvelles.
4: Déjà quatre.
1: Puis, on mange ensemble, puis on joue à la carte, puis toujours les nouvelles sur la télé.
4: C'est bientôt.
1: Puis, par exemple, il y aura un bombardement. On saute au toit pour voir si c'était proche. Et on entend les avions militaires. Je me rappelle plusieurs fois que le silence a régné. C'est très fort.

0: Tu as entendu ça avant?
1: Non.
0: Il y a toujours?
1: Non.
0: Non? Oh, je chantais ça devant ma mère. Elle l'aimait beaucoup. Elle l'aimait beaucoup. La chanson parle d'une femme amoureuse que elle demande aux oiseaux de chanter son amour et son ardeur pour son bien-aimé. Je me rappelle qu'on avait des tiroirs dans la chambre de mes parents, pleins de cassettes. Leur chambre accouchait. Il y avait un miroir et une radio et des lampes. C'était très chic. Chambre en velours. Tout est velours. Et ma sœur et mon frère aussi se rappellent toujours de cette chambre. Oui, c'était un peu abîmé par la guerre. Les miroirs sont cassés. Il y a des trous à travers les murs et à l'armoire. Oui, c'est ça. On a vu ça aussi.

0: C'est l'hymne national.
1: T'as bien sûr chaud de chalabée.
2: Un petit peu.
0: Un petit peu, sans sucre.
2: D'accord.
3: Maya passe généralement le soir.
2: C'est très bon. Ma mère, en hiver, faisait ça tout le temps.
3: Elle habite une maison voisine de celle de Nisrine.
4: Ça coupe.
1: Oui, ça coupe un peu là, à cause du temps.
3: Leur village, perché dans les hauteurs du mont Liban, surplombe toute la plaine de la Beka.
1: C'est là où on s'est passé le bombardement.
3: La plus grande région agricole du Liban, avec ses vergers, ses champs, ses vignobles.
1: Martyrs depuis le cessez de feu. Plus de 600 blessés.

Du Liban martyrisé, encore une chanson pour prolonger un extrait de Sous un ciel occupé, le documentaire d'Agnès Carton que vous pouvez retrouver sur radiola.be. La chanson en question, c'est Hadouar de Meïssa Djalat et Fadi Tabal. Hadouar, le vertige, l'étourdissement, peut-être le rond-point aussi, faisant directement référence à la configuration géographique entourant le camp de réfugiés d'Ain al-Hawla au Liban. Une œuvre qui s'inscrit dans une démarche mémorielle et politique, une histoire vraie. En effet, les paroles de cette chanson réimaginent le trajet en bus d'une femme nommée Djuma, dont le récit est tiré des archives d'histoire orale de la Nakba palestinienne de 1948. Il est 8h03 et on passe à quelque chose de plus bucolique, l'évocation musicale d'un oiseau. L'oiseau, c'est la salagane grise. Le nom scientifique en latin, c'est Aerodramus amelis. Et il a été mis en musique, cet oiseau, par l'Oriol, le projet de la violoniste Clara Lévy et de l'artiste sonore Stéphane Clor. C'est un extrait de leur album éponyme. Voici donc l'Oriol avec Aerodramus amelis.

Un quatuor de cuivre, deux trompettes et deux trombones pour réinterpréter la musique d'un guitariste, en l'occurrence Bill Frisell, dont le quatuor Westerlies, interprété ici, pose, sous-titré 8 février 2021, c'est le moment spécifique où ce morceau a été réarrangé et enregistré par les Westerlies, donc c'était en pleine pandémie. Bah oui, il y en a qui ont passé leur temps à faire de belles choses, hein, à l'époque. Allez, du jazz, encore du jazz, toujours du jazz, un peu plus rythmé. Cette fois-ci, c'est un trio emmené par la pianiste slovène Kaja Draxler. Elle est flanquée du contrebassiste suédois Peter Holtz et du batteur allemand Christian Lillinger. Leur morceau, Jürgen.

Une fois n'est pas coutume, un sermon qui vous était délivré par le saxophoniste ténor James Brandon Lewis et son quartet. James Brandon Lewis, tête d'affiche en duo avec Chad Taylor d'un concert, d'une série de concerts, mais celui-là aura lieu le 23 septembre à l'ancienne Belgique pour fêter les 100 ans de John Coltrane. Un concert donc de James Brandon Lewis et Chad Taylor. Sax ténor et batterie, précédé d'un autre, celui de la saxophoniste suédoise Helene Forklit et de son ensemble. Tout ça donc dans le cadre de John Coltrane 100, le mercredi 23 septembre de 19h à 22h30 à l'ancienne Belgique. Il est 8h22. T'en veux de la guitare électrique, j'en ai, mais alors de la celle qui fuzz et qui larcène, dit Ineptitude, ou dit, oui, attention, la prononciation n'est pas garantie, The Ineptitude for Mutual Discernment, c'est un extrait du dernier album de Big Brave, In Grief or in Hope.

0: First Galactic Utopia, c'est un extrait de Demand to be Taken to Heaven Alive, le dernier album du groupe américain The Horse Lords. Il est sorti en avril dernier chez Revenge International et ils viendront défendre cet album sur la scène de l'ancienne Belgique. Les Horse Lords seront en effet à la baie le lundi 16 novembre prochain à 19h. On revient au Liban avec un premier extrait de la série La Guerre Sonore, le premier numéro, le premier épisode si vous préférez, un documentaire de Servan d'Alverni réalisé par Charlie Marcellet pour arteradio.com. Pourquoi faire la guerre du son et comment la faire ? Depuis des décennies, à longueur de journée, le Liban vrombit comme un ventilateur survolé par des drones et des avions de chasse de l'armée israélienne qui hantent son espace aérien. Les sons qu'ils produisent harcèlent les populations et ont de réelles répercussions, faisant planer l'angoisse et semant la terreur. Le son est un outil utilisé comme une arme invisible. La guerre sonore, épisode 1, harcèlement venu du ciel. Un documentaire de Servan d'Alverni.
1: Toutes les pires images de guerre arrivent sur mon téléphone, à portée de pouce, tous les jours. Et je me suis rendu compte que quand je scrolle, quand je fais passer toutes ces vidéos, je les écoute pas. Et je pense que tout le monde s'en fout du son. Parce que je suis journaliste, et quand je faisais du montage dans un média vidéo, pour faire justement ces vidéos que je scrolle, on cherchait l'image choc.
2: Hello.
3: Hi.
1: Celle qui accroche, à la première seconde. Celle qui fait que si tu scrolles, tu scotches. Ce qu'on fait, c'est qu'on va chercher dans des banques d'images, celles des agences, AFP, Reuters, pour trouver des images rapportées par des journalistes depuis les terrains de guerre. Ou alors sur les réseaux sociaux de gens qui la vivent, cette guerre. Des scènes de guerre, on en a vu passer pas mal. Mais on n'écoutait pas. Moi, en tout cas, j'écoutais pas.
4: Best Music 2000-2025 playlist, let's go.
1: Et quand je les montais, ces images, je mettais des playlists YouTube dans mes oreilles, donc j'entendais encore moins. Bon, oui, les mots sont importants, mais il y a des sous-titres pour ça. Et en vrai, même les journalistes de l'agence France Presse s'en foutent du son. Parce que quand on télécharge leurs images pour un sujet, leurs extraits d'interviews sont souvent coupés n'importe comment.
5: Arrêtez devant lui et qu'a dit en hébreu à son enfant qui est à côté, tu veux le tuer.
1: Oh, putain. En bref, dans une économie de l'attention, le son, contrairement aux images choc, ça fait pas passer d'informations assez vite.
6: On est clairement et aujourd'hui dans une guerre de l'image.
7: Les images sont impressionnantes, le bilan est catastrophique.
8: Cette guerre des images, c'est celle qu'a voulu mener la gendarmerie lors de la manifestation.
1: Guerre d'images, c'est un terme de William John Thomas Mitchell qui écrit que ces dernières années, on assiste à un accroissement du nombre d'images et qu'elles peuvent aussi se répandre comme un virus par-delà les frontières linguistiques et territoriales, susciter instantanément des émotions collectives.
9: Horrific images of the Israeli male hostages released yesterday.
10: Ce sont des images, d'ailleurs, je préviens, qui peuvent choquer.
9: This is war crimes. This is crimes against humanity. It's about time people recognize that.
11: Des images de vidéosurveillance.
1: Si on n'écoute pas la guerre, il nous manque une dimension.
12: Avec ces drones israéliens qui bourdonnent depuis plusieurs semaines.
1: Parce que le son est un outil.
13: In Guantanamo, they actually use music to break prisoners.
14: The music was so loud.
1: Un outil utilisé comme une arme.
15: Il est 20h, en Serbie, les forces de l'ordre auraient utilisé des canons à son, une arme sonore pour disperser les manifestations.
1: Une arme invisible.
16: Parce qu'on ne peut pas voir, et quand on ne peut pas voir, c'est pas facile.
1: La guerre sonore.
2: Je sais pas trop comment décrire le son, mais c'est...
1: Un documentaire de Servan Dalverni. Réalisé par Charlie Marcellet. Premier épisode, un harcèlement venu du ciel.
3: Kiev se réveille au son des sirènes.
16: On parle souvent, en fait, des images de guerre. Beaucoup moins de ce que le son peut faire au psychisme.

0: Salut Servan, j'ai pensé à toi parce que depuis 3 jours on n'entend que ça. Je sais pas si t'entendras bien, bah c'est un drone qui est au-dessus de Beyrouth depuis, je pense, ouais, 2-3 jours.
1: Comment ça, il y a des drones qui survolent Beyrouth?
2: Taxi?
1: On est le 5 février 2026. J'ai atterri, je suis sortie de l'aéroport. Quand je suis montée dans le taxi, je suis pas sûre. J'avais l'impression que c'était un drone. Puis après, je me suis dit, si ça se trouve, c'est juste une mobylette qui nous suit. Mais en fait, il n'y avait pas de mobylette derrière nous.
3: C'est comme si tu as un chantier de construction qui est dans ton oreille tout le temps.
4: C'est on dirait un espèce de moustique géant et c'est un bruit qui est vraiment angoissant, je trouve.
1: C'est un drone mâle UAV, Hermès 900, de l'armée israélienne. Ça ressemble à un petit ULM bleu clair ou blanc. Ça fait 16 mètres d'envergure, 1100 kilos. Ça peut emporter jusqu'à 350 kilos d'équipement, de renseignement, diffusion ou missile. Il peut voler jusqu'à 9 km d'altitude, vole à 220 km/h et il a une autonomie de 30 heures. Il est commercialisé par Elbit Systems pour un montant d'à peu près 8 millions de dollars américains. C'est celui qui vole le plus sur Beyrouth.
4: Ouais, attends, je vais essayer. Putain, c'est pas facile du tout.

0: J'ai essayé, c'est peut-être pas du tout ça. Franchement, je sais pas, c'est trop dur à imiter. Si tu veux, on appelle les Israéliens, là, on demande, mais... c'est pas facile, mais vraiment un gros moustique. C'est peut-être pas très original comme réponse, mais... Mais ça, c'est vraiment l'impression que ça donne, quoi. C'est comme si t'avais un... horde de moustiques autour de toi.
1: Théa.
0: Je m'appelle Théa Ziadeh, je suis franco-libanaise.
1: Et retournée au Liban depuis quelques années.
0: Et j'ai pas de date retour, je reste au Liban. J'ai acheté des super boules caisses. Vraiment, je fais la pub. Et quand tu les mets, ça fait un peu comme les AirPods quand ils bloquent le son. Je peux pas dormir sans, parce que sinon, le moindre bruit me stresse. Rien que si j'entends mon chat qui miaule, ça y est, je peux plus dormir, quoi. C'est terminé. Tu entends cette espèce de gros bourdonnement à côté de toi, puis c'est pas du tout une berceuse.
1: Ce drone, il a pas besoin de faire du bruit. J'ai demandé au salon de l'armement.
2: Alors ça vole très très très très haut.
3: Ça vole très haut.
2: Ça fait du bruit, mais étant donné qu'il est très très loin, on n'entend pas.
1: S'il n'est pas obligé de faire ce bruit, c'est que c'est une stratégie. Une façon de fatiguer la population, de la harceler, avec ce bruit qui est toujours là, au-dessus de leur tête.
4: C'est constant. Zzz. Comme ça, mais... ça change, parce que... avec peut-être le vent, avec la position du drone, il y a cette... comme des vagues. La sensation, c'est que nous sommes dans une zone de guerre qui ne termine jamais. Tout le temps, tout le temps, tout le temps.
1: Entre 2007 et 2022, selon la data récoltée par airpressure.info, qui a rassemblé toutes les mentions officielles d'intrusions aériennes signalées à l'ONU, 13 203 drones et 8 297 avions de chasse israéliens ont violé l'espace aérien libanais, pour une moyenne de 3h17 par intrusion. Ça veut dire que sur 15 ans, il y a eu 8 ans et demi continus d'occupation de l'espace aérien libanais. Et depuis 2023, ça s'est intensifié. Beyrouth et le Liban bourdonnent. Parfois 8 heures par jour, parfois la nuit, parfois accalmie, plus du tout pendant quelques temps.
0: En fait, c'est un bruit stressant, ça te serre le cœur un petit peu. C'est pas anodin d'avoir ce bruit-là, tu sais que ça veut dire qu'il y a une présence israélienne au-dessus de ta tête. Ça peut... être un signe précurseur d'un potentiel bombardement, d'une personne qui va potentiellement être ciblée. Et c'est un signe de mort, quelque part.
1: Israël envahit régulièrement le Liban depuis les années 70. Il cherche à instaurer une zone tampon au sud du pays. Et ça veut dire chasser les habitants et rendre la vie impossible à coups d'invasion, de bombardement, de tirs et d'attaques. Adam est originaire du sud du Liban.
4: Je suis Adam.
1: Il est né en 1983.
4: Depuis le 8 octobre 2023, on a commencé à entendre les drones. C'était graduel, l'intensité. Parfois, il y avait les barrières du son, sonic boom. C'est soudain... rien de prévu. Et...
5: ces derniers mois, et particulièrement ces dernières semaines, on a pu entendre au Liban de fortes détonations qui ressemblent à des explosions et qui ont pu terroriser une partie de la population. Ces bruits sont provoqués par des avions israéliens qui dépassent le mur du son. On appelle ça le bang supersonique et il semble être utilisé dans le cadre d'une guerre psychologique. Voici de quoi il s'agit.
1: Le mur du son, c'est une histoire de compression de l'air. Quand l'avion atteint la vitesse du son, l'air devant lui n'a plus le temps de s'écarter et se comprime car il rattrape les ondes sonores qu'il produit. Ça fait une onde de choc qui provoque un bang supersonique pour la personne qui est au sol. C'est comme s'il traversait un mur, ça crée un sonic bang, une bombe sonore.
5: Alors, est-ce que c'est dangereux ? A priori, non.
1: C'est pas dangereux, c'est bruyant, ça laisse pas de traces. Et si ça laisse pas de traces, ça veut dire que c'est pas grave, non ?
4: C'est comme une bombe. Parfois, des fenêtres se cassent au sud du Liban. Il y avait des conseils, par exemple, d'ouvrir les fenêtres, de ne pas fermer toute la maison si tu quittes la maison. C'est très compliqué pour moi, parce que c'est terrifiant. Quand je me souviens maintenant de ces moments-là, la première réaction, c'est le choc. La première sensation, c'est le choc. Et après quelques moments, on commence à attendre le deuxième son.
1: Il y a deux sons parce que les avions israéliens viennent par deux.
4: Alors, si le deuxième arrive, alors ça va, nous sommes safe. C'est pas une attaque, ce n'est pas un bombardement. Parce que l'incertitude est une grande partie du peur.

0: je suis expert maintenant dans quel genre de son. Ça, c'est quoi et ça, c'est quoi.
1: Là, Adam me montre une vidéo du 27 septembre 2024.
0: C'était le moment où c'était l'assassinat de Nasrallah.
1: Un jour où l'armée israélienne fait tomber 85 tonnes d'explosifs sur Beyrouth en une seule fois.
0: On a senti des sons, c'est la première fois qu'on écoute ça.
2: What is this?
3: This is not a sound barrier.
2: Okay, can we go inside? Can we go inside?
3: Just one minute.
2: Okay. Where the fuck is it?
3: Shuhayda.
2: Now go. Again.
4: Shall we go out? Yes.
1: Est-ce que c'est la ville entière qui est traumatisée par le son? J'ai eu plusieurs annulations d'interviews, parce que comment prendre la parole de personnes traumatisées quand on n'est pas psy? Il y a ceux qui annulent.
0: Pour répondre à ta question, j'ai trop parlé. Ça fait du bien.
1: Ou ceux à qui ça fait du bien de parler. Alors je savais plus quoi faire. Je suis rentrée dans une librairie et je suis tombée immédiatement sur une illustration en vente de l'artiste Jana Traboulsi. C'est une petite illustration, en noir et blanc, des toits d'une ville et des oiseaux qui pleuvent dessus, accompagnée d'un poème.
5: في يوم من الأيام غرمت بصبي كان مغرما بالطيور يحسن التعرف إلى أنواع الطيور من تغريدها.
6: Un jour, j'ai été amoureuse d'un garçon qui aimait les oiseaux. Il pouvait les reconnaître à leur chant.
5: في المترو بباريس أخبرت قصتي لصديقي علي.
6: Je racontais cela à mon ami Ali dans le métro parisien et il m'a dit que lui pouvait reconnaître les différentes bombes tombant sur Beyrouth à leur bourdonnement.
5: فقال لي إنه هو يحسن التعرف إلى كل أنواع القذائف التي سقطت على بيروت من أزيزها.
1: Pourtant, Beyrouth, c'est pas une ville silencieuse. Il y a des générateurs, des clims, des quatre voies, des taxis, des scooters, des feux d'artifice, des travaux à tous les coins de rue.
7: Ce qui est traumatisant dans le son, ce n'est pas seulement le volume du son, c'est aussi la signification que la personne a.
1: Eliana Kachami.
7: Je m'appelle Eliana Kachami.
1: Et psychothérapeute, consultante en trauma auprès de l'ONU. Ce qu'elle m'explique, c'est que le son prend une voie rapide dans le cerveau. Il entre dans l'oreille et passe à l'amygdale, qui est la partie du cerveau qui réagit, sans passer par la partie du cerveau qui analyse. Le son va toucher directement à la mémoire corporelle.
7: Il y avait une patiente qui vivait sous le bruit constant des drones tout le temps, et elle ne décrivait pas une peur intense, mais une impossibilité à se détendre, même dans le silence. Le bruit était toujours dans sa tête, elle l'entendait, même s'il n'existait pas en réalité. Ce n'était pas un souvenir traumatique classique, mais une mémoire sensorielle persistante, une mémoire implicite. C'est la mémoire qui est sans mots, sans récit, sans souvenir. On est un peuple de guerre. Et quand les personnes ont vécu déjà des guerres antécédentes, il y a cette mémoire qui est endormie et peut-être le son réveille des trucs anciens.
0: J'avais 7 ans, alors c'était en 90. On s'est installé au sud du Liban. Et c'était notre routine, les avions israéliens, chaque jour, pour des années. Et moi, j'étais traumatisé des avions militaires. Je me souviens que dès que j'entends le bruit ou le son de l'avion, je commence à fermer mes oreilles, comme ça. Quand je ferme mes oreilles, alors l'entourage me regarde comme « Oui, mais tu es un garçon, mais tu es un homme. » Il y a ce côté-là de pression culturelle et sociale sur moi. À un âge de 7 ans, 8 ans, j'ai fait thérapie.
1: L'utilisation des bombes sonores, des drones, c'est une stratégie habituelle de l'armée israélienne, notamment à Gaza dès 2005. Le journaliste Chris McGrill écrit dans un article du Guardian qu'Israël met en œuvre une nouvelle tactique terrifiante contre les civils palestiniens de la bande de Gaza en lançant des bombes sonores assourdissantes qui sèment la panique, provoquent des fausses couches et traumatisent les enfants. Il rapporte aussi un témoignage d'un Palestinien habitant à Gaza qui dit « Ces bombes sonores, c'est comme être au centre d'une explosion. » Point légal. Règle 71 du droit international humanitaire ou droit de la guerre qui rassemble donc les normes minimales d'humanité devant être respectées dans des situations armées. L'utilisation d'une arme qui ne fait pas de discrimination entre civils et militaires est illégale. Dans le même article du Guardian, un gradé de l'armée israélienne explique « Nous ne sommes pas des terroristes qui tirons sur des civils. On est prudent, on s'assure de ne blesser personne. » J'imagine que ce qu'il veut dire, c'est « Mieux vaut des bombes sonores que des vraies bombes. »
7: Tu sais, à la libanaise, on entend toujours « ça va, ce n'est que du bruit, arrête, tu exagères, on tapote sur l'épaule, on dit « mais ça va, on a vécu pire que ça. » Et le son est vraiment traumatisant, mais ça, on n'y a jamais pensé, parce qu'il est invisible. Et quand la chose, elle n'est pas vue, ça ne veut pas dire qu'elle ne peut pas affecter le psychisme, au contraire. On a une impossibilité pour fuir. On ne sait pas où aller. C'est imprévisible.
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Entre Nosotros, un extrait de Memorial, le nouveau et superbe album de Carmen Villain, pour refermer ce le matin du vendredi en programme de Radio Campus, la radio de la communauté de l'Université libre de Bruxelles. Comme d'hab, à tous, présents et à venir, salut, à la semaine prochaine si tout va bien, et d'ici là, eh bien, courage et confiance.

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machine à paillettes au large de l'espace interstellaire. Car parmi les sursauts cosmiques, ce sont de magnifiques obus de gaz qui brillent en entourant le noyau d'une étoile en train de mourir.

0: comment cet air-là. Vous pouvez pas savoir ce que ça évoque pour moi. Cet air, vous entendez, là?
1: Non, mais j'entends rien.
0: Vous ne pouvez pas comprendre, ça, parce que cet air-là, moi, c'est toute ma vie. Toute ma vie. Ça me... Quand j'entends ça, ça me... Un jour, vous savez, j'étais chez moi. Ça jouait, ça. Elle était à côté de moi, comme ça, c'était une femme. Une magnifique belle, ça, elle avait... Je lui ai pris la main, comme ça. Et puis, je la caressais, comme ça, au-dessus, n'est-ce pas? Au-dessus, je... comme ça. J'avais dit, est-ce que vous m'aimez? Et elle m'avait dit non. Elle m'avait dit non. J'ai... Alors j'ai acheté le disque de ça, parce que cette musique, ça m'avait... C'est de l'hystérie collective, moi tout seul. N'est-ce pas? Et un jour, j'étais chez moi, j'avais mis le disque sur le pick-up, comme ça. Ça tournait, ça tournait, ça tournait, ça tournait dans ma tête. Ça virait. Elle était à côté de moi. C'était pas la même, c'était une autre. C'était, elle n'était pas aussi belle que la première. J'avais pris la main. Puis je la caressais par en dessous. Pour changer un peu, quoi. Je voulais pas faire toujours les mêmes choses. J'avais dit, est-ce que vous m'aimez? Elle m'avait dit, ouais, ouais. Moi, je l'aimais pas, alors j'ai cassé le disque, j'ai dit, hé, un jour, j'ouvre la radio, ça jouait ça. Ça, hein. Et pourquoi ça plutôt qu'autre chose? Elle était à côté de moi, elle était de l'autre côté, parce que j'étais chez elle. C'était une troisième. J'avais pris la main. Et puis je la caressais dans les deux sens parce que je voulais en finir. Quand même, ça commençait un petit peu à m'agacer. J'ai dit, est-ce que vous m'aimez? Elle m'avait dit, oui, monsieur. J'ai dit, est-ce que vous voulez m'accorder votre main? Elle me dit, ça fait 10 minutes qu'elle est dans la vôtre. J'ai dit, oui, tiens, c'est vrai. J'ai dit, la, la, la. Alors je garde les espoirs. La la la, 10 ans. La la la la la la la, 10 ans. Cette air, je ne peux plus le supporter. Je ne peux plus le supporter. Vous entendez? Vous entendez? Je ne peux plus le supporter, cette air. Vous entendez?
2: Non.
0: Cette air, là, vous entendez? Vous l'entendez
2: pas?
0: Ah
2: non, non.
0: Dites que je suis fou. Non mais dites tout de suite que je suis fou. Dites, j'aimerais vous entendre dire, vous êtes fou. Dites, vous êtes fou, c'est tout.
2: Vous êtes fou.
0: Eh bien, je préfère. J'aime mieux ça.

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C'est Valou dans vos oreilles, j'espère que vous allez bien, on est vendredi et comme tous les vendredis, on va passer 1h30 ensemble, on va s'écouter du bon son et faire le tour de l'actualité, concerts et clubbing de ce week-end et des semaines à venir. Alors au programme de cette semaine, je serai avec Nathan Pujadas du collectif Bruxelles by Night qui viendra nous parler d'un festival d'open air qui a lieu pour la cinquième année d'affilée, si je ne me trompe pas, troisième année d'affilée, pardon. On parlera également de Haute-Écre à Liège et également de Polar Inertia au Fuse dans les semaines à venir. On va commencer par s'écouter un petit son de Polar Inertia, justement, on va s'écouter The Shape of Time.

0: Polar Inertia avec The Shape of Time. Je suis maintenant avec Nathan Pujadas du collectif Bruxelles by Night qui nous prépare un festival fantastique qui aura lieu dès demain. C'est le Bruxelles Open Air Festival. Le concept, ce sera 8 heures de son non-stop. 5 places emblématiques investies simultanément et 10 collectifs, comme je le disais. Un événement d'une ampleur inédite cette année, issu d'un appel à candidature record avec 32 projets déposés. C'est bien ça, c'est incroyable. Départagé par un jury d'experts du secteur de la ville. Et l'édition présente avait accueilli 11 000 festivaliers. C'est énorme.
1: C'est... Bah, bonjour déjà, merci
0: beaucoup. Oui, bonjour David. Nathan, pardon. Lapsus de merde, désolé, je savais que j'allais le faire.
1: T'inquiète,
0: mais ça
1: on
0: détend.
1: Me le fait souvent.
0: Oui, j'imagine.
1: Déjà, merci pour l'invitation. Ouais, troisième édition, les deux premières avaient accueilli effectivement entre 10 et 12 000 personnes en 24 et en 25 du coup. Et on a la chance d'avoir eu le go et le soutien de la ville pour rééditer ça une troisième fois avec, j'espère, un succès qui sera le même. En tout cas, c'est assez chouette de pouvoir proposer ce genre de format avec beaucoup de diversité, beaucoup de styles et d'identités différentes et qui mettent en valeur des structures qui font du super boulot à Bruxelles sur la scène festive, quoi.
0: Oui, mais on va d'abord commencer par parler de toi et de Bruxelles by Night. Alors, est-ce que tu peux un peu nous expliquer, pour moi et nos auditeurs, ton parcours et comment tu es arrivé ici à Bruxelles et comment tu as rejoint Bruxelles by Night?
1: Ouais, avec plaisir. moi, je suis français, je suis d'origine, je viens de Lyon. Je travaillais dans la production musicale d'événements, etc. Et Bruxelles me faisait un peu de l'œil depuis un moment, donc je suis venu ici et j'ai eu la chance de devenir coordinateur de l'ASBL, qui est Bruxelles by Night. C'est une ASBL qui a plus de 5 ans maintenant, qui s'est créée officiellement au moment du Covid, pour défendre les institutions, notamment les lieux de fête, dans la lutte justement qu'il y avait avec les autorités dans les processus de réouverture, d'avoir du soutien financier, tout simplement s'organiser et défendre ce secteur qui n'était pas vraiment qui n'avait pas de structure représentative pour faire le relais justement avec les institutions, et donc chacun parlait un petit peu au cas par cas individuellement, donc c'était pas forcément le meilleur moyen, et donc le Covid c'était un peu une évidence à ce moment
0: là oui, là on s'est bien rendu compte
1: qu'il fallait s'unir pour tout simplement essayer de trouver des solutions ensemble, et donc à partir de là Bruxelles by Night a essayé, donc c'est un réseau, hein, donc on représente maintenant presque 60 membres qui sont des clubs, des collectifs, des radios, des occupations temporaires, des bars de nuit, tous ceux qui et celles qui ont une structure qui ont un lien direct ou indirect avec la fête. Et qui veulent se faire représenter en fait, et qui veulent faire partie de cette dynamique collective de représentation politique, parce que la fête a été beaucoup cachée, underground, etc. Et on le défend toujours, ce côté alternatif, mais c'est vrai que parfois, pour beaucoup d'enjeux, c'est important de pouvoir se faire représenter, ou en tout cas d'avoir une voix un peu unie pour aller défendre ses intérêts. Et donc il y a eu plein de chemins, enfin un grand chemin accompli depuis, avec beaucoup beaucoup de sujets différents. On peut faire des rendez-vous avec les institutions qui traitent de plein de sujets différents, puisque la nuit est très transversale. Ça peut être de l'urbanisme, de la réduction des risques, de l'économie, de la créativité, du recherche de financement. Et donc notre rôle, c'est vraiment d'aider nos membres et de défendre la fête comme une culture, d'autant plus qu'à Bruxelles, c'est vraiment un ADN.
0: C'est vraiment très présent. Donc voilà. Vous faites vraiment tout ce qui est relais entre structure et politique. Et exact. Du côté politique, c'est accueilli comment?
1: Alors, ça a été, comme je disais, un long chemin. Il y a eu des hauts, des bas. Je dirais que la reconnaissance se fait petit à petit, qu'il y a de la valorisation, la visibilisation du travail et du secteur professionnel et aussi volontaire et bénévole, hein, mais en tout cas du professionnalisme du secteur est de plus en plus reconnu. Les politiques aussi marchent souvent à ce que ça apporte à une région, à une ville, etc. Et là, ils peuvent plus ignorer ce que ça apporte, justement.
0: Oui, parce que dans le cas de Bruxelles, c'est réalité.
1: C'est énorme. Donc, je dirais que ça évolue positivement, même si il y a encore énormément de travail à faire. Il y a aussi parfois des coûts qui sont portés à la culture de la fête. qui viennent un peu remettre en cause ce que je dis là, justement, le fait que ce soit de mieux en mieux valorisé. Donc voilà, il faut toujours tenir le cap, essayer de toujours être visible, de toujours faire porter la voix de la fête qui se fait plus d'ailleurs que la nuit, hein. C'est pour ça qu'on est Brussels by Night, mais on représente aussi des structures qui font la fête de jour.
0: Brussels by Night qui organise un festival de peneur entre 14 et 22 heures.
1: Exactement. Non, c'est ça qui est beau dans la culture du clubbing, qui a été justement d'ailleurs reconnu en tant que patrimoine culturel et matériel en 2023 par la région. C'était une première d'ailleurs. C'est que cette culture, elle se décline dans plein de formats, qu'il y a toujours autant cette espèce de, moi ce que j'appelle un bouillonnement ici à Bruxelles, de gens qui ont plein d'idées, qui veulent organiser plein de choses, et un public aussi. Simplement les formats, les habitudes évoluent, et donc les cycles en clubbing et en nightlife sont très courts, ça évolue très vite. Oui. C'est pour ça que c'est dur parfois de représenter d'une seule voix de la même manière qu'on défendait les clubs il y a 10 ou 15 ans par exemple, mais voilà, on essaie de s'adapter, on essaie de représenter la plus grande diversité, le plus grand nombre, et on a quand même des avancées significatives, certains, des fois des textes de loi, des fois des fonds qui sont débloqués, et puis simplement être présent dans les discussions quand en fait ça nous touche, comme ça a été le cas de manière avec ampleur au Covid. On ne pouvait pas laisser passer les choses et attendre les bras croisés pendant 2 ans.
0: Voilà. Bah en tout cas, merci pour tout ce que vous faites, sérieusement, en tant que clubbeur, vraiment un très grand merci de tout mon cœur. Et donc on va parler vraiment du festival qui a lieu samedi. Donc vous avez reçu 32 projets. Ouais. Moi j'ai comme info que ça a été départagé par un jury d'experts. Ça se passe comment en fait?
1: Alors en fait, effectivement, donc, je crois que les deux premières années on est passé d'une quinzaine de candidatures, puis une vingtaine, 25, et puis cette année 32. Donc ça montre aussi qu'il y a un intérêt, donc c'est chouette. En fait, il y a des critères. Il faut remettre un dossier, tout simplement. Ce qu'il y a de chouette, c'est qu'on encourage les collaborations. Donc, c'est vrai qu'on voit souvent des collaborations entre structures plus émergentes et structures un peu plus affirmées, de tout type, hein. Ça peut être des lieux qui se mettent à vouloir faire un open air, mais c'est aussi beaucoup des collectifs itinérants, on va les appeler comme ça. Et donc ils remettent leur dossier en présentant leur projet, en présentant ce qu'ils veulent faire, leur identité, en avançant aussi les manières de répondre aux critères qui sont demandés, c'est-à-dire quel line-up ils voudraient faire, est-ce que ce sera paritaire, est-ce qu'ils vont mettre en place des dispositifs de réduction des risques, est-ce qu'ils vont mettre en place des dispositifs d'éco-responsabilité, tout un tas de choses, pas que ça, hein, aussi respecter un prix maximum de la bière, un prix maximum d'entrée, etc., etc., pour que ce soit faisable pour eux en termes de coûts, mais que ce soit aussi le plus accessible possible. On essaie de toujours essayer de trouver l'équilibre, même si c'est pas facile en ce moment.
0: Oui.
1: Mais du coup, ensuite, quand la deadline est passée, il y a un jury qui est composé à la fois de personnes à la ville, de personnes à la région, mais aussi nous, on fait venir, alors nous on a une voix sur 7 par exemple, Brussels by Night, mais on fait venir du coup 3 autres personnalités. Ça a jamais été les mêmes d'ailleurs. Si, il y a juste une personne qui a fait 2 fois, mais on essaye de varier au plus, qui ont des expertises et des profils d'expérience dans soit l'organisation d'événements, soit la musique, qui sont très différentes. Donc voilà, on essaye par exemple d'avoir des gens qui sont pas que experts en musique électronique, des gens plus experts qui ont un passé dans le live, dans des agences, dans des festivals, ou alors une expertise plus, par exemple musique plus latino, reggaeton, etc. On essaie de changer tous les ans pour justement qu'il y ait un regard neuf qui soit apporté dans ce jury, parce que ce qui est très très très compliqué, et c'est pour ça qu'on se réunit très longtemps dans ce jury, pendant plus de 4 heures en tout cas cette année.
0: C'est intense.
1: Et oui, parce qu'en fait il y a plus que 5 candidatures qui sont qualitatives. Simplement, il faut arriver à se dire que c'est une journée et que du coup on doit faire un ensemble cohérent qui se marche pas trop dessus. Qui fait la place à des gens qui n'ont pas forcément eu beaucoup d'open air, organisé d'open air sur l'espace public avant, en même temps avoir une diversité musicale, et puis avoir une cohérence par exemple entre ceux qui demandent des très grandes places et puis qui pour nous ont la capacité de faire des plus petites jauges. Il y a énormément de choses à prendre en compte.
0: Beaucoup de paramètres et
1: on se casse un petit peu la tête, mais à la fin ça fait 3 ans qu'on arrive à sortir un pool, on va dire, de candidatures qui sont très qualitatives et qui quand on fera le bilan sur les 3 ans là par exemple, et puis après si ça continue on verra, je pense qu'on a pu permettre à des gens d'organiser des trucs qu'ils n'auraient pas organisé, parce qu'il y a aussi une aide financière qui est importante pour chacun. et un accompagnement dans toute la production et la logistique. Et donc, et puis voilà, des gens qui n'auraient pas forcément organisé ces choses, ce genre d'événement-là, et surtout une palette d'identité musicale qui est super variée. Donc,
0: mais oui, parce que c'est ça que je voyais aussi quand je scrutais l'event, c'est vraiment, vous ratissez super large dans les musiques électroniques et dans les endroits aussi.
1: On essaye. Alors cette année, c'est vrai qu'il y a un peu plus de musique électronique que les autres années. Les deux années précédentes, on a aussi eu des open air latino, on a eu des open air un peu plus mainstream, pop, on a eu des open air avec des performances live. Cette année, c'est un poil plus électronique, parce qu'il y a eu plus de candidatures électroniques aussi, majoritairement d'ailleurs. Mais même dans le spectre de la musique électronique, on a essayé de faire quelque chose qui était cohérent. Il y a de la house, il y a de la break, il y a de la bass, il y a de la techno, il y a de la bounce, et puis il y a aussi un open air hip hop quand même.
0: Oui, mais c'est ça, voilà. C'est ça, j'ai été surpris, ouais. Et un peu à ma piano aussi.
1: Ouais. 21AM et le Bloody, ils ont un line-up là cette année qui vraiment aussi amène énormément de couleurs différentes tout au long de l'open air, afrobeat, hip hop, à ma piano, rap, etc. Donc ça va être chouette.
0: Ouais, mais ça a tout l'air d'être chouette. Pour nos auditeurs qui n'ont pas encore leur ticket et qui voudraient, parce que je suppose que comme tout le monde, une fois qu'on entend tout ça, on a envie d'y aller. Comment est-ce qu'on procède si on n'a pas encore ses tickets? Où est-ce qu'on vous retrouve?
1: Alors, il y a deux manières de venir au festival. Soit d'acheter un ticket individuel pour un opener, parce qu'on est plus fan d'une identité ou d'une autre, voilà. Une structure ou d'une autre, ou qu'on a envie de faire la fête sur une place précise, parce que c'est vrai qu'il y a, voilà, Poulard, Congrès, le Vauxhall, la place Jean Rey, qui est juste à côté du cinquantenaire, et la place d'Espagne, qui est tout au centre, qui est un chouette endroit aussi. Donc soit un ticket individuel, soit on a des combi-passes qui permettent en fait de faire comme un circuit. Vous pouvez faire 2 heures par open air et faire 3-4, voire pour les plus aventureux 5 open air. J'en ai jamais vu qui avait fait les 5, qui n'étaient pas de l'organisation en tout cas, comme moi. Mais en tout cas déjà 3 open air, on essaie de rendre le prix accessible. Je crois que là on est à 28 euros, pour faire le nombre d'open air que vous voulez.
0: C'est vraiment super accessible.
1: C'est assez accessible. En tout cas, on essaye de le garder accessible. Et pour les tickets individuels, je sais plus, ça dépend vraiment des places, mais là, on doit être entre 15 et aussi 22, 23 euros, quelque chose comme ça. Sachant qu'il y a les billets sont en vente depuis un moment et qu'il y avait des waves encore moins chères avant. Mais voilà, ça se passe sur l'Instagram du festival, Brussels Open Air Festival. -BBN, je crois, ou je sais plus. En tout cas, vous allez le trouver très facilement sur Instagram ou sur notre site Brussels by Night.
0: Sur
1: les Instagram aussi des collectifs qui organisent les open air en individuel, qui ont chacun leur lien de billetterie. Donc c'est assez simple. Et il va faire beau demain aussi.
0: Oui, c'est ce que j'ai vu.
1: Ça n'a pas l'air, mais
0: faut pas se fier aujourd'hui.
1: Faut pas se fier aujourd'hui. Il va faire très ok demain. Et c'est aussi un peu un moyen pour nous de mettre en avant un peu les derniers open air, enfin dernière sortie de jour un peu quasi dernière de cette saison estivale. Et on a aussi comme je te disais tout à l'heure, tout un partenariat avec les clubs après. Donc si vous avez des tickets pour les open air ou le combi ticket qui permet d'atteler à tous les open air, vous avez des réductions à la porte de la majorité des clubs à Bruxelles. Donc ça, c'est aussi très chouette pour après, pour continuer la fête.
0: Pour les plus audacieux d'entre vous,
1: exactement.
0: Les plus courageux.
1: Et il y en a.
0: Oui, j'imagine. je connais. Mais il y a une after aussi également un peu plus officielle, dont on a parlé hors antenne, qui se passe à Citygate.
1: Ouais, disons que tous les clubs ont un partenariat officiel avec le festival, mais à Citygate, c'est 3 des 10 collectifs qui organisent des choses pendant la journée, qui sont pas forcément sur les mêmes places, sur les mêmes endroits d'ailleurs, qui organisent un truc à 3, justement, un truc conjoint en after à Citygate. Donc Vostok, La Fabrique et Biome et Fatma. Donc 3 stages avec encore une fois 3 identités, 3 couleurs musicales différentes. Il me semble, je sais plus si c'est 22 ou 23, mais ça doit ouvrir à 23h. 23h et ça doit finir à 7h, je crois.
0: Ça fait quand même un sérieux marathon si on commence samedi à 14h et qu'on fait la totale.
1: Il faut s'écouter et boire de l'eau, mais ça peut se faire.
0: N'oubliez pas de boire de l'eau. Écoute, est-ce que tu peux juste revenir, si tu as, toi, le programme en tête, expliquer, j'imagine, un peu aux auditeurs, quoi, où?
1: Carrément. Alors, je vais commencer par la place d'Espagne. Il y a un collectif, enfin deux collectifs, un collectif de scénographie qui fait que de la scénographie avec des matériaux réutilisables et de la récupération, qui s'appelle Easy Done, qui collabore avec un collectif queer qui s'appelle Still Looking, et qui va mettre en avant la scène locale beaucoup, à Place d'Espagne. Ça va être très chaleureux, très house. Donc ça va être assez chouette, assez sunny. C'est la partie très house du festival. Après on a au Vauxhall, on a trois collectifs qui y collaborent: Nashaz, Femme Bass et Fatma Sound System. Donc le sound system de Fatma justement sera au Vauxhall, et là on aura un line-up qui va se décliner sous forme de, il y a beaucoup de performances, des musiques de la région Middle East, des artistes qui viennent de minorités aussi, qui sont des artistes aussi immigrants. Ouais, c'est super. Femme Bass, qui est un collectif de femmes DJ, donc il y aura aussi des femmes DJ qui vont jouer, et Fatma qui est sur une couleur un peu plus dub, avec des artistes du sound system aussi qui vont jouer. Donc très éclectique et, ouais, et très très très chouette et très engagé. Ensuite à Congrès, donc la dalle administrative, on aura 21am et Bloody pour le plus gros en termes de jauge d'open air. Il reste un peu de place, mais il va y avoir beaucoup de monde, ça va être très chouette. Donc hip-hop, afrobeat, ma piano, tout ce qu'on a dit tout à l'heure. Ensuite à Place Jean Rey, il y aura La Fabrique, donc il y a un lieu à Anderlecht qui collabore avec un collectif qui s'appelle Biome, qui est un collectif là aussi qui met en avant du local, mais il y aura aussi des jolis headliners un peu plus internationaux autour d'une ambiance on va dire bouncy, groove, trance, et qui je pense terminera sur de la techno.
0: Allez.
1: Donc voilà, ça sera assez énergique, ça va être cool. Et enfin Vostok à la Place Poulart. Vostok qui est un collectif assez connu à Bruxelles, qui a beaucoup fait des teufs très underground et dans des lieux assez originaux, qui revient un peu clore un chapitre parce qu'ils avaient commencé de manière illégale à la Place Poulart. Ils reviennent de manière légale cette fois-ci, mais toujours avec la même identité de teuf, avec aussi un line-up assez bien sélectionné entre local et international. Et là on sera sur de la bass, break, techno, voilà.
0: Donc, excellent. Ça va être chouette. Et grande place, ce que j'ai remarqué dans le line-up, c'est une énorme place et je trouve ça excellent pour la scène locale.
1: Ben, Bruxelles, hein, quand même. Ouais. Hein. Notamment en musique électronique, ben, même en hip-hop d'ailleurs. Hein. Oui, c'est quand même assez.
0: On a de quoi envoyer. Mais
1: on a de quoi envoyer et on laisse beaucoup la place quand même ici. En tout cas, c'est pas toujours le cas, mais je trouve qu'il y a quand même une habitude qui a été prise de laisser une grande place aux artistes locaux. Et c'est très chouette. Et là, effectivement, bah, si tu le remarques, toi, c'est que ça se voit et que c'est très bien. Et je pense que ça fait aussi très. Si on se parle notamment, bah, en fait, de là, par exemple, de tous les collectifs, il y a des résidents, mais il y a aussi vraiment d'autres artistes locaux qu'on va chercher. Ça fait partie de l'ADN de ces collectifs-là aussi, de mettre en avant cette scène locale. Donc, que ça soit fait dans un truc qui s'appelle Brussels Open Air Festival, c'est parfait, c'était le but. Ça fait partie de cet ADN-là, donc on est très contents.
0: Bah, trop bien. Bah, en tout cas, j'invite tous nos auditeurs, auditrices à vous rejoindre et à me rejoindre parce que je ferai partie de la fête aussi demain.
1: On s'y croisera.
0: Ah, bah, j'espère bien. Et on boira une bière pas chère vu que tu as dit que ça faisait partie.
1: On pourra faire ça. On aura un peu de travail, mais.
0: Oui, toi, j'imagine. Quand je dis une bière, c'est façon de parler.
1: Bien sûr. Non, ouais, ça va être cool, je pense.
0: Oui, ça va être très très cool. En plus, il y a du beau temps. C'est un festival engagé, local. Il y a vraiment beaucoup de collectifs représentés. Donc, si vous vous ennuyez, même si vous ne vous ennuyez pas demain après-midi, venez. Ça se passe partout, finalement, dans Bruxelles. Et on vous attend avec impatience. Nathan, un tout grand merci d'avoir été mon invité.
1: Merci beaucoup pour l'invitation. C'est très cool.
0: Et à demain.
1: À demain.
0: Nous, on va s'écouter un petit DJ Stingray 313 qui sera un deadliner de l'after party officiel de City Gate.
1: Tout à fait.

DJ Stingray avec Large Languages Model. DJ Stingray, comme je vous le disais, sera la tête d'affiche de l'after officiel qui aura lieu au Studio City Gate demain, donc dès 23h, dès que le Brussels Open Air Festival se termine. Vous pouvez, comme Nathan nous le disait à l'instant, vous diriger vers n'importe quel club et avoir des réductions aux entrées, mais également à cet after officiel qui aura lieu au Studio City Gate. Voilà, trois scènes, quatre collectifs et vraiment... pour les puristes underground. D'ailleurs, il y a une tête d'affiche qui n'a pas encore été révélée, donc ça, c'est surprise pour demain. Voilà pour ce week-end, c'est le gros événement de ce week-end. Je ne vais pas m'attarder sur les autres événements, tellement celui-ci prendra de la place et est important. On va partir, on va faire un voyage dans le temps, on va se projeter la semaine prochaine, on va partir du côté d'Anvers, et là c'est réunion de vieux headliners, de vétérans même belges, ce sera Marco Bailey et CJ Bolland au Trôme. Des décennies d'histoire, deux pionniers légendaires et une entrée sous le signe de l'intensité, c'est l'opening de la saison avec Marco Bailey, CJ Bolland et Femia. Ça se passe le 19 septembre dès 23h et c'est au Trôme à Anvers. Trôme, c'est l'ex-café d'Anvers. On va se mettre dans l'ambiance avec un titre de Marco Bailey qui est sorti l'année dernière sur Queer Code, le label de Laurent Garnier. Ça s'appelle Dust on My Soul. Ce n'est pas très représentatif de ce que joue Marco Bailey, mais le titre vaut la peine d'être écouté. C'est parti.

Dust on My Soul sur Queer Code de Marco Bailey. Je vous rappelle que Marco Bailey et CJ Boland, les dieux pionniers et vétérans de la techno belge, seront au Trôme à Anvers dès 23h. Alors je vous le disais en introduction de l'émission, une légende de la musique électronique expérimentale s'apprête à faire une escale en Wallonie le 24 septembre à l'OM à Liège. Ce sera le duo britannique Autechre. Après une année 2025 marquée par une tournée jouée intégralement à guichet fermé, le duo poursuit sa lancée en 2026 entre un passage remarqué au Japon en début d'année et une série de dates européennes, incluant notamment un concert incroyable à Londres. Autechre va faire une halte très attendue en Belgique, à Liège, pour présenter leur travail sonore toujours plus complexe et toujours plus avant-gardiste. Alors, Autechre en concert, ben, il fait tout noir et vous écoutez la musique d'Autechre. C'est à ça qu'il faut vous attendre. C'est des gens vraiment qui font du son, ils vous mettent en immersion totale et ils vous balancent leur son dans les oreilles, et vous, tout ce que vous avez à faire, c'est prendre du plaisir. Il y en a qui n'aiment pas ce concept, il y en a qui aiment. Moi, personnellement, je fais partie de ceux qui n'aiment pas, mais c'est quand même toujours intéressant à entendre et surtout à vivre, parce que ça reste quand même une expérience. Là, je vais me faire un petit kiff, je vais m'écouter un petit Auto avec vous de Autechre, justement. C'est quand même incroyable. On le disait avec Jean-François, le coordinateur de la radio, que Autechre, ce groupe qu'on a tant adulé, étant plus jeune et toujours maintenant, pour leur expérimentation sonore, se retrouve à jouer à Liège. C'est quelque chose qui, à l'époque, était totalement inconcevable. Mais bon, tout arrive. Nous, on s'écoute Auto de Autechre.

Hôtègre, je vous rappelle, le duo britannique sera à Liège le jeudi 24 septembre. C'est un événement quand même à ne pas rater. Même si vous êtes bruxellois, ça vaut le déplacement. En plus, la salle OM à Liège est vraiment une très très chouette salle avec une très chouette atmosphère. Je vous diffusais un de leurs sons en tout début d'émission, juste pour qu'on se mette bien. Ces artistes seront au Fuse le samedi 26 septembre pour une soirée d'exception centrée sur des performances live, centrée également sur la profondeur hypnotique et les sonorités mentales. 8 heures de musique sont au programme dans l'institution emblématique de la rue Blas au cœur des Marolles avec comme headliner Polar Inertia et Luigi Tozzi, deux performances live majeures de la scène underground internationale. D'un côté, le projet énigmatique et conceptuel de Polar Inertia, réputé pour ses textures froides, comme on a pu l'entendre, ses paysages cinématographiques et son esthétique industrielle. Et de l'autre côté, on aura Luigi Tozzi, une figure incontournable de la deep et de l'hypnotique techno, maître incontesté des lignes de basse organiques et des atmosphères enveloppantes. Luigi Tozzi fait souvent des lives modulaires, je vous dis ça, je vous ne dis rien. Le line-up est juste incroyable, sélection locale exigeante, Zara, Yok et Tam 22 viendront construire la progression de la soirée entre montée hypnotique, groove soutenu et pépite techno taillée pour le club nocturne. Ça va être un événement exceptionnel sur un système son calibré pour les puristes du genre, deux lives, un line-up taillé et une atmosphère unique. Ça se passera le 26 septembre dès 23h, comme d'habitude, au Fuse. Et on va s'écouter un titre de Luigi Tozzi que j'adore. Il l'a fait en collab avec Oscar Mulero. Le titre, c'est « Seven ».

Luigi Tozzi et Oscar Mulero avec Seven. Luigi Tozzi sera au Fuse, comme je vous le disais, le 26 septembre. On reste au Fuse, on part la semaine d'après, la semaine du samedi 3 octobre, et le Fuse présente Primal Instinct, une soirée taillée pour explorer les facettes les plus physiques et instinctive et hypnotique de la techno. Un petit marathon avec dans la room 1 une techno chirurgicale rapide et résolument moderne avec en tête d'affiche un back-to-back d'une efficacité redoutable dans lequel il y aura le Suisse Clar et le Portugais Temudo. À leur côté, la DJ suédoise Philippa Paco que j'ai vue au XRDS cette année en back-to-back avec Didan. Elle m'a juste envoyé une énorme claque. Vraiment, c'est un des meilleurs sets pour moi du XRDS Festival. D'ailleurs, avec le set de Wata Igarashi, je vous invite à aller écouter cet artiste. On revient sur cette Primal Instinct. Donc, comme je vous le disais, salle 1, Clar, Temudo et Philippe Apaco, ainsi que le producteur belge Farah. Farah est juste un producteur incroyable en techno belge. Il est en train de devenir vraiment mon producteur préféré avec Border One. Bah, ça se joue à peu de choses. Et dans la Motion Room, ce sera une ambiance avec un spectre beaucoup plus large, avec Jennifer Loveless et DC Salas ainsi que C-Rhyme pour une expérience clubbing complémentaire. Ça se passera, comme je vous le disais, le samedi 3 octobre dès 23h. Et nous, on va illustrer ça en musique avec un titre de Camélia qui sera dans la salle 1. On va s'écouter Akashic Records de Camélia.

Camélia sur le 92.1 avec Akashic Records pour illustrer la soirée Primal Instinct qui aura lieu le samedi 3 octobre au Fuse. Alors je vais maintenant m'adresser aux amateurs de breakbeat et de basses surpuissantes. Ça se passera le samedi 10 octobre et ce sera au Trôme, ancien café d'Anvers. C'est présenté par les collectifs Amen et Bruxelles Underground, et il nous propose un back-to-back assez incroyable de 4 heures au cœur de la nuit, une formule exclusive et inédite, un back-for-back en fait, de 4 heures, réunissant simultanément 4 figures majeures de la scène jungle internationale. Il y aura celui Tim Reaper, Coco Bryce et Edwardy, qui partageront les mêmes platines. Ensemble, ces quatre piliers du genre croiseront leur univers entre rythmique complexe, sonorité old school, découpe chirurgicale de sampler et esthétique de bass music moderne. Cette session exceptionnelle réunira la crème de la crème des sélecteurs pour un set étendu où l'improvisation et la synergie entre les 4 DJ dicteront le tempo. Et la programmation ne s'arrêtera pas là. Le reste du line-up qui viendra compléter cette affiche déjà monumentale sera dévoilé dans les prochains jours par les organisateurs. Ça se passe au Trôme le 10 octobre dès 23h. Et nous, on va se faire un petit plaisir. On va s'écouter un petit Tim Reaper Edwardy avec WMD.

Tim Reaper et Edwardy avec WMD, Watch Me Dance. Les deux artistes ainsi que Coco Bryce et Sully seront, je vous le rappelle, au Trôme le samedi 10 octobre pour un back for back de 4 heures, un événement assez exceptionnel pour les amateurs de jungle. Tant qu'on est du côté du Trôme à Anvers, et je trouve que leur affiche pour cette rentrée est vraiment assez déroutante et vraiment très stylé. La veille de cet événement, ce sera le Groove de Détroit à l'honneur qui viendra faire vibrer le club pour une Trôme Night. Ils invitent Moody Man qui avait été cancelled la dernière fois dans le courant du mois d'avril ou du mois de mai. Il revient cette fois-ci et il sera là, il est confirmé. Donc ça se passera, comme je vous le disais, au Trôme, et avec en support local Ocostellar et Mabiche pour accompagner ce monument de la house music. Il y aura les deux sélectrices d'exception. La DJ et danseuse française Mabiche viendra partager sa culture musicale hybride qui oscille entre hip-hop, soul, jazz et house au groove décontracté. Et à ses côtés, la bruxelloise Ocostellar apportera sa précision et sa finesse de sélection pour poser les fondations d'une nuit résolument tournée vers le feeling et la vibe groove. On va s'écouter un titre de Moody Man pour illustrer cet événement. On va s'écouter le dernier remix qu'il a fait pour Dame Brown et Homme Familiar, c'est Take Me As I Am.

Moody Man et Dem Brown avec Take Me As I Am. Je vous rappelle que Moody Man sera le 9 octobre au Trôme à Anvers. C'est un événement que dont je ne pouvais pas ne pas vous parler. De Anvers, on revient à Bruxelles, même date, vendredi 9 octobre. C'est le C12 qui s'associe à Untimed. Alors Untimed, c'est le concept de Quelza, c'est créer comme un espace de liberté d'expression où le temps et les structures conventionnelles s'effacent. Le format Untimed revient au C12 pour une proposition artistique pointue. À la barre, Quelza, DJ producteur français, déploiera son esthétique signature oscillant entre densité sonore, rupture rythmique et montée en pression parfaitement maîtrisée. Une approche narrative du mix qui navigue constamment entre l'ouverture spatiale et la puissance brute du dance floor. Pour inviter, Quelza n'a pas fait les choses à moitié. Il a invité pour cette traversée sonore deux figures emblématiques de la scène internationale. D'un côté, il y aura le maître incontesté japonais DJ Nobu. C'est une véritable légende de la techno hypnotique et psychédélique, reconnue mondialement pour ses sélections immersives et sa capacité à façonner des atmosphères uniques. De l'autre, il y aura la DJ et productrice belge Emily Jane, dont les sets sont précis et sombres et viendront renforcer la texture avant-gardiste de la soirée. Trois visions artistiques majeures réunies pour une nuit sous le signe de l'expérimentation et de l'intensité. Ça se passe au C12, c'est Untimed avec Quelza, Nobu et Emily Jane. C'est le vendredi 9 octobre dès 23h au C12. Et nous, on va illustrer ça en musique avec Cloud Cream de Quelza.

Kelza avec Cloud Cream sur le 92.1. Je vous rappelle, Kelza viendra présenter son concept Untimed au C12 le vendredi 9 octobre dès 23h. Voilà, ce midi Express est déjà bientôt terminé. Je vous rappelle le festival Bruxelles Open Air Festival qui aura lieu demain dans tout Bruxelles, entre Place Poulard, Place du Congrès, Place de l'Espagne et Vauxhall. C'est un événement vraiment à ne pas manquer. Son after également à la Fabrique, au Studio City Gate. Je vous rappelle également la venue de Hautecre le 24 septembre à Liège pour les amateurs de sonorités expérimentales. Et je n'ai plus qu'à vous souhaiter un excellent week-end. J'ai passé un excellent moment en votre compagnie. Je vous dis à la semaine prochaine. Et comme le disait Alex Klimov, n'oubliez pas, les boîtes, ça conserve. On se quitte avec Justine Perry et Fracture.

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0: On maîtrise rien, là.
1: Oui, et la manière complètement anarchique, pas au sens politique du terme. Ce serait peut-être pas le bon mot à utiliser, la manière complètement bordélique, on va dire, avec laquelle elle se déploie et s'installe dans nos vies.
0: Oui, moi je dirais pas bordélique, c'est très calculé tout ça, hein, c'est très.
1: Je suis pas sûr. Alors c'est très calculé, bien sûr, les géants de la tech, ils ont un agenda politique,
0: C'est ça que je veux dire, moi.
1: Alors oui, en revanche, les conséquences que ça a déjà et que ça aura, non seulement dans nos vies, mais dans les systèmes humains, c'est pas du tout calculé.
0: Oui, mais ça, ils s'en foutent complètement.
1: Alors peut-être qu'ils s'en foutent, c'est d'ailleurs peut-être. Mais je suis pas sûr qu'ils s'en foutent tant que ça, puisqu'ils se construisent des bunkers, etc.
0: Au niveau de la nature, etc. Ça.
1: Pas que. Je pense que ces gens sont conscients.
0: Oui, il y a la nature, et puis l'environnement, là, je sais pas quoi. Et il y a les humains, j'ai l'impression que c'est deux choses.
1: Oui, mais je pense
0: pour
1: que
0: eux.
1: Les bunkers qui se construisent, ce n'est pas que pour lutter contre la canicule, c'est parce qu'ils. Potentiellement, ils anticipent qu'il pourrait y avoir des risques de guerre civile, des risques de conflits techniques qui prendraient des dimensions encore tout autres que toutes celles qu'on a pu connaître jusqu'à présent. Moi, je pense que c'est justement, tu vois, il y a cette idée de grand complot, c'est-à-dire d'un ordre organisé du monde pour arriver à telle fin, à telle, etc. Moi, je pense que les choses se font de manière beaucoup plus bordélique que ça, et que y compris les gens qui ont qui sont comme tu disais aux manettes, si on prend des gens comme Sam Altman, le PDG de OpenAI, ou Ray Kurzweil, le gars qui a lancé l'université de la singularité aux États-Unis, ou Elon Musk, l'autre là de Meta, Mark Zuckerberg, etc. Moi je pense que ces gens ne
0: réfléchissent pas.
1: Anticipent une partie du bordel qu'ils sont en train de mettre en place, mais loin s'en faut, anticipent la réalité des conséquences que les déploiements de ces nouvelles technologies dans la vie et dans le monde vont avoir, et que c'est un petit peu comme des scénaristes de séries qui continueraient comme ça à produire des épisodes sans savoir comment ils vont terminer la dernière saison de la série. Et quelque part, oui, ils s'en foutent.
0: Oui, sûrement, ils ne savent pas la finalité. Mais nous non plus. Il n'y a personne qui sait ça. Mais ils savent quand même que ça fait des ravages.
1: Je sais, par exemple.
0: Tu comprends ?
1: Ouais, oui, ça c'est
0: clair. Ça fait des guerres, ça fait. Enfin.
1: Je sais, par exemple, que dans la Silicon Valley, l'idée d'un revenu universel, mais confortable, hein, c'est-à-dire autour de 3 000 $, notamment a été testé sur une communauté de 1 000 personnes, je pense, aux États-Unis, et ça a été piloté, organisé par Sam Altman, le mec d'OpenAI. À vérifier ce que je dis là, parce que je parle de mémoire, peut-être que je raconte des couilles, mais en gros, je sais que l'idée du revenu universel commence à de plus en plus faire son chemin chez ces gens-là, parce qu'ils se rendent compte qu'avec leurs IA, ils vont démolir à terme tout le tissu social, économique. Des centaines de milliers d'emplois, etc. Et donc, ils se disent, ah, mais la solution, c'est peut-être le revenu universel. Mais en fait, ça crée d'autres problèmes, parce que les expériences qui ont été faites jusqu'à présent de ce revenu universel, qui, en fait, est pour l'instant théorisé et défendu plutôt par des gens qui sont des ultralibéraux, hein, alors que c'est plutôt une idée de gauche au départ, on se rend compte que les gens ne sont pas heureux. Bref, c'est super compliqué. Mais donc, ils s'emparent comme ça de début de petits bouts de solutions parce qu'ils anticipent le bordel dans lequel ils sont en train de nous mettre. Mais je pense que on est loin d'être dans une étude raisonnée, une planification réelle de ce que tout ça va prendre comme dimension et comme ampleur, et que on n'est pas au bout de nos surprises, hélas.
0: Oui, mais quand tu dis on, c'est pas. C'est là qu'il faut raisonner, quoi, et se dire c'est pas. Il y a vraiment aussi. Alors on les appelle l'élite, ou en tout cas ceux qui ont le pouvoir de l'argent. Enfin, ils décident aussi de choses que le commun des mortels ne décide pas, quoi. Tu vois, il y a quand même une. Oui. Voilà. Après, en effet, je pense qu'ils ne maîtrisent pas tout, mais ça fait des ravages, quoi. Il ne faut pas être grand devin pour le voir, ou pour. Tu comprends ?
1: Oui, tout à fait.
0: Mais est-ce que tu es allé à le rassemblement des artistes là Il y avait aujourd'hui une manif de rassemblement.
1: J'ai travaillé toute la journée aujourd'hui. J'ai... Vraiment.

0: plus. Ça m'arrive de travailler parfois.
1: Non, non, j'ai... Tu vois de quoi il s'agit, là? Avec la... Il y a une loi qui passe demain.
0: Oui, c'était la loi Jambon, non?
1: Oui, c'est ça, c'est ça.
0: De Jean Jambon. Ouais. Non, je suis pas allé. Si j'avais pu y aller, j'y serais allé.
1: Et tu t'en penses quoi de ça?
0: Je connais pas suffisamment bien le sujet pour en parler comme ça à la radio, surtout. Mais alors après, c'est vrai qu'il y a beaucoup de sujets que je ne maîtrise pas qui ont été abordés depuis une demi-heure, donc on est peut-être plus à ça près. Mais
1: non, mais ça n'empêche pas de penser les choses, quoi. Tu vois ce que je veux dire? Alors moi, si je pourrais pas du tout me parler non plus, tu vois. On réfléchit, on lit des livres, on parle avec les gens. Enfin, tu vois, on a quand même un avis sur les choses.
0: Mais sur cette loi en particulier, comme j'ai pas vraiment étudié.
1: C'est une histoire de pension. Enfin, tu vois, c'est toujours la même chose. Les politiques qui vont emmerder les artistes qui n'auront pas leur pension convenablement convenable.
0: Oui, je pense qu'il y a d'autres gens à aller chercher en ce moment resserrer les boulons, puisque c'est de ça que parle ce gouvernement. Il y a quand même d'autres gens à aller embêter que les artistes.
1: Qui ça?
0: Notamment les gens qui font de l'évasion fiscale, notamment les gens qui touchent des indemnités d'anciens ministres, que sais-je. J'avais entendu un truc délirant sur les provinces. Enfin bref, là on s'aventure sur des sujets que je maîtrise malheureusement pas assez, donc je préfère pas je voudrais pas trop. J'ai fait pas mal le café du commerce, là ce sera carrément la brasserie
1: mais
0: du commerce.
1: Mais arrête, t'exagères, mais comment il parle du micro ouvert, le café du commerce?
0: Non, mais là, je parle de moi.
1: Mais arrête, c'est pas le café du commerce. On essaie de te rencontrer un peu, toi, Félicien, au-delà de tes vidéos. Pourquoi tu fais des vidéos? C'est quoi? Qu'est-ce que t'es animé par quoi? Et là, maintenant, quand on sort de tes vidéos, t'es plus à l'aise de parler du monde dans lequel on est.
0: Oh, c'est pas vrai, ça, j'ai pas l'impression. Et je te parlais de trucs.
1: C'est pour ça que j'ai envie de te rencontrer. C'est comment tu vois, toi, la véracité de du changement, là, du changement de monde. Enfin, tu fais des vidéos pour dire des choses sur le monde dans lequel on est. T'es pas d'accord avec ce qui se dit ou je sais pas quoi, là.
0: Oui, mais
1: c'est... tout ça, c'est tu dissocies les deux. Il y a ta vie. Alors là, je dis, bah ouais, t'as un vrai réel, quoi. Tu vois.
0: Non, parce que si tu me posais des questions sur des sujets que je connais un peu, je trouverais ça intéressant de te répondre. Je sais pas de quoi t'aurais envie de parler.
1: Avec toutes les vidéos que tu fais,
0: là,
1: avec.
0: Tu me parles d'une loi que sur laquelle malheureusement j'ai
1: bien sûr, j'ai mais travaillé. C'est toujours c'est le nouveau gouvernement arizona là qui continue sa logique d'aller pomper tout ce qui est social, culturel, tu comprends?
0: Bah oui, ça je comprends, oui.
1: Mais voilà, après évidemment on connaît pas précisément telle loi nanani nanana, mais bon, c'est de l'ordre des pensions, quoi. Avant 2014, ils veulent plus compter tout le travail qu'il y a eu des gens. Les gens sont des artistes, quoi. Voilà, c'est à partir de 2014. Et donc, tous les vieux artistes, là, ils se retournent. Ils sont pas contents.
0: Ah ben, je comprends.
1: Bon, c'est un petit bout de ce que j'ai compris. Après, il y aurait sûrement plein d'autres choses à dire. Mais je te titille là-dessus parce que c'est des histoires politiques, c'est des histoires économiques, c'est des histoires sociales. Voilà, c'est ce que tu fais. Je le répète, c'est des vidéos pour. On n'est pas content, c'est pas juste ce qui se passe. Tu vois, et moi j'avais envie de t'entendre. Comment est-ce que tu vois entre tes vidéos, ta création artistique, on va dire. D'accord? Comment tu vois, toi, quand t'es tout seul dans ta glace, qu'est-ce que.
0: Ou bien tu arrives dans ma glace.
1: Ou t'arrives à faire une séparation entre où tu es sur le travail, et puis à côté de ça, voilà, tu t'en fous un peu.
0: Non, je m'en fous pas. Parce que sinon, je ferais autre chose. Mais je comprends pas très, très bien la question. Qu'est-ce que tu as envie que je te dise par rapport à
1: ça. Moi, j'ai envie que tu ne me dises rien du tout de spécial. Je venais te rencontrer pour voir. Là, je te dis, je répète, hein, moi, je reste patiente. Il y a le Diamant Palace. Je trouve que, voilà, je t'ai dit, j'étais pas trop fan de tout ça, du billet vert et tout. Là, t'as fait une vidéo qui parlait plus de l'Europe et tout ce qu'elle fait aussi par rapport aux migrants, blablabla, ça, ça me parlait plus. Et du coup, j'avais envie de te rencontrer. J'avais envie de savoir un petit peu, tiens, comment tu te positionnes dans le concret, quoi, dans les trucs incarnés, dans le réel, quoi. Comment est-ce que tu t'incarnes dans ce monde dans lequel on est, quoi, tu vois?
0: Ben en faisant ces vidéos. Mais c'est vrai que la question est très vaste. Et tu vois, comment...
1: Je vais te donner un exemple.
0: Ouais, vas-y.
1: Moi, je fais de la radio, ouais. Mais ça se limite vraiment pas à ça, quoi. Ouais. Je bookine, je rencontre les gens, ouais. Je travaille dans le social, ça m'intéresse. Enfin, tu vois, j'ai l'impression d'être ancrée dans le, ouais. Dans la vie, quoi, dans le réel, tu vois, et pas. Et donc, oui, tu comprends?
0: T'as envie que je te dise les trucs que je fais en dehors?
1: Non, j'ai pas envie que tu me dises. On peut en rester là, hein. Voilà. Je veux dire, moi, je venais un petit peu parler politique ancrée, quoi. Tiens, derrière tes vidéos, derrière.
0: Ok, je comprends. Écoute, quand on faisait, quand on participait à des manifs ou qu'on a participé à l'occupation d'une sapinière au Luxembourg ou qu'on a participé à des actions autour du billet vert, moi je me mettais beaucoup dans une démarche militante. Maintenant, avec ces vidéos que je fais sur Internet. J'essaye justement de pas trop me mettre dans cette position-là pour aussi essayer de parler à d'autres gens. Voilà, ça c'est ce qui me semble utile. C'est là où je peux me sentir utile dans ma vie de maintenant.
1: Quoi, on pourrait pas être. Moi, j'aime pas le mot militant, mais on pourrait pas être engagé non plus. Ça marche pas, mais on pourrait pas être intéressé du monde dans lequel on est. Militant et parler avec plein de gens, c'est pas possible, ça.
0: Ben si, je vois pas pourquoi ce que, enfin je comprends pas pourquoi pourquoi t'essayes de me coincer là-dessus, parce que j'ai
1: non mais je et pas très moi bien dans mes micros ouverts je coince jamais les gens, hein. Oui. Sache-le, hein. Oui. Moi je te suis, c'est parce que tu bloques sur le fait que comme s'il y avait ta vie de réal et ta vie là. Et à côté de ça, j'ai l'impression qu'on n'arrive pas à parler du monde dans lequel on est. Et si on parle, c'est... Mais de toute façon, je ne connais pas. Hein. Je ne suis pas qualifié. Ça fait comment? Bar, comment t'as dit? Café du commerce.
0: Ouais, tu m'as posé une question.
1: Ce qui n'est pas sympa pour les cafés.
0: Tu m'as posé une question sur une loi que je, malheureusement, ne connais pas du tout. Et donc, je me suis dit que ce n'était peut-être pas très intéressant.
1: Non, je ne me suis pas... C'est surtout sur les artistes qui se réunissent ici en Belgique, là, ce matin, pour justement se mettre ensemble et, par rapport à cette loi que je ne connais pas plus que toi. Mais je veux dire, c'est toujours la même logique de cette politique qui est menée et qui dégomme tout le social, tout le politique, la santé, voilà.
0: Ben, je suis d'accord.
1: T'es d'accord de quoi?
0: Avec ce que tu viens de dire.
1: Oui, oui, mais je vois pas... Oui, j'imagine que t'es d'accord, puisqu'on est assis là, qu'on se parle dans...
0: On pourrait ne pas être d'accord, hein.
1: Genre?
0: Bah, je sais pas.
1: Que les artistes n'ont pas à se plaindre.
0: Bah, il y a peut-être des gens qui pensent ça, oui. Il doit y avoir des gens qui pensent ça, hélas. En tout cas, il y a manifestement des gens qui pensent ça au sein de cette coalition Arizona.
1: Ah bah oui, oui. Bon, il y a 43 minutes, les gens... Ah non, ils continuent à gratter le... C'est fou, je pense qu'ils les nettoient, là. Ils nettoient, j'ai l'impression, chaque petit
0: vitrail. Je me demande ce qu'est arrivé à ces vitraux, là.
1: Chaque petit vitraux.
0: Il en manque vraiment beaucoup, hein.
1: Tu dis ?
0: Il en manque vraiment beaucoup. Il y en a un, là, au centre, qui est intact... Un deuxième, et puis là, sur tout le côté gauche et tout le côté droit, en fait. Alors, je sais pas si eux les ont retirés pour les rénover, et puis qu'ils vont les remettre après, ou alors est-ce qu'ils ont été cassés? Je sais pas. Est-ce qu'on a balancé des trucs dessus?
1: Bon, ben... Félicien Bogart.
0: Oui, Graziella.
1: Ben, on va terminer le micro, là. Et t'inquiète, hein, moi.
0: T'as une autre loi que je connais pas sur laquelle tu veux m'interroger ou
1: Moi, à la base, je t'interrogeais pas sur la loi. C'est ça qui est... On se comprend pas, hein. Je veux dire, d'habitude, avec les gens, ben, voilà, on parle de politique, on est là, oui, voilà comment je vois les choses, tatati, tatata, voilà, comment on tâtonne, comment, voilà, je veux dire, ça c'est fluide, quoi, là. Oui. Mais là, j'ai l'impression que... Mais après, t'as tout à fait... Si t'es pas à l'aise avec ça, je comprends, hein.
0: C'est vrai que je trouve déjà que j'ai parfois tendance à m'avancer un peu trop sur des sujets que je maîtrise pas assez. Et là, quand je le connais pas du tout, je préfère pas y aller parce que sinon je vais.
1: Oui, mais moi, c'était surtout parler des artistes. Après, évidemment qu'on connaît pas la loi précisément et qu'il faudrait. Mais c'est surtout le monde dans lequel on est, ici en Belgique, avec le gouvernement Arizona, avec. Avec tes cernes. Avec le temps, t'en as des fois des balaises hein, sur tes vidéos.
0: Mes cernes ?
1: Oui.
0: Oui, je suis cerné, c'est vrai. C'est vrai. Mais je suis né comme ça. Hein. Je suis né comme ça, avec cette fatigue déjà. En fait, peut-être que j'anticipais depuis tout petit cet entretien. Je me dis, ouais, je
1: suis pas sympa,
0: fatigué ça. D'avant, je vais devoir me taper Graziella pendant 45 minutes. Heureusement qu'on est sur Campus, ma radio préférée, hein, parce que, waouh, faut se la farcir. Hein.
1: Ouais.
0: Non, je rigole. Je te taquine, moi aussi.
1: Ok. Mais du coup, moi, ça m'amuse. Hein. Mais donc, je t'ai pas mis à l'aise. Et...
0: Pas du tout. Bah,
1: si, on termine sur quoi, alors ? T'as envie de terminer sur quoi, alors ? Parce que...
0: Quelle est, toi, Graziella, ta zone de réconfort ? L'endroit où tu te sens... Alors, ça peut être un lieu, mais ça peut aussi être un livre, ça peut être un film, ça peut être un groupe de musique. L'endroit matériel ou immatériel dans lequel tu te sens la plus confortable.
1: Ok, je peux te répondre, mais tu réponds aussi, toi, du coup, alors aussi ?
0: Si tu veux, je te donnerai ma réponse après la tienne.
1: Ok. Ben, moi, quand tu me dis ça, ça me donne... J'ai pas une manière, comme si c'était répétitif, tu vois. Je veux dire, moi, je peux... après un micro ouvert, je peux me sentir super bien. Je peux avoir bouquiné, je peux avoir été au cinéma. Tu vois, j'ai pas un... Si ce n'est peut-être... un truc répétitif où t'es chez toi, quand même, tu retournes chez toi, et je trouve que là, c'est trop bien chez moi.
0: Donc, ton appart, quoi, l'endroit où tu vis.
1: Ouais, voilà, c'est fait, je me sens super bien là.
0: Ça fait longtemps que t'habites dans le même endroit ?
1: Ouais, ça fait maintenant déjà 20 ans, quoi.
0: Et est-ce que cet endroit a évolué en 20 ans, ou est-ce qu'il ressemble... Est-ce qu'il est très différent maintenant de quand tu t'es installé, ou est-ce qu'il est toujours resté plus ou moins pareil ?
1: Il reste simple, j'aime bien. Tu vois, une table, un fauteuil, des grandes fenêtres avec la nature autour. Il n'y a rien, il n'y a pas de télé, il n'y a pas de radiateur, il y a juste un poêle à... Enfin, le truc hyper basique, et ça me fait... Tu vois, c'est vraiment mon havre de ressources, quoi, de paix, voilà. Et toi ?
0: Ben moi, en vrai, je pense que je dirais ça aussi. Je suis bien chez moi. Je vis avec un colocataire qui fait partie du Billet Vert, de ce collectif dont on a parlé tout à l'heure. Elias, on habite dans un petit appartement pas très loin d'ici, d'ailleurs.
1: Je m'en doutais.
0: T'en doutais, hein. C'est loin.
1: Non, mais parce qu'on a donné le rendez-vous ici, je me doute que t'es là.
0: Ouais, je suis pas très loin d'ici, et je me sens vraiment bien chez moi. Par contre, chez moi, ça a beaucoup changé, parce que Elias, particulièrement, a une grande sensibilité pour les aménagements intérieurs, et on a récupéré pas mal de meubles de ses grands-parents aussi, qui sont plus ce monde, mais on continue à faire vivre leurs meubles. Et on a un intérieur dans lequel résonnent souvent les ondes de Radio Campus, d'ailleurs, puisque la radio est souvent branchée sur Campus. Et je me sens vraiment bien chez moi. Puis sinon, un espace plus conceptuel, si l'on peut dire, je dirais, dans l'amitié. Ça, c'est... Je pense que c'est le lien relationnel que je préfère. J'aime bien être avec... un ami ou des amis.
1: Différent de l'amoureux ou de l'amour ?
0: Bah, c'est évidemment lié. Hein. J'ai souvent pensé qu'il n'y avait pas forcément de différence de nature entre les deux.
1: Quand même. Hein.
0: Bah, je ne sais pas. Je trouve que ça dépend des gens. J'ai l'impression qu'il y a des amis dont j'aurais pu être ou dont je pourrais être amoureux, ou des amis qui sont vraiment des amis. Et mon amoureux, pour moi, c'est vraiment un bon ami, quoi. Et c'est d'ailleurs pour ça que c'est une chouette relation. C'est parce que c'est vraiment un bon ami. Donc, pour moi, il y a quand même... Ça a toujours été un espace assez mystérieux. En fait, je me suis toujours demandé s'il y avait une différence de nature ou de degré, ou ni l'un ni l'autre, entre le sentiment amoureux et l'amitié. Parce que aussi, la plupart des personnes avec qui j'ai eu des histoires amoureuses, mais sont toujours des amis aujourd'hui.
1: Ah oui, oui, tu fais après, quoi.
0: Ah ouais, ouais. Et par contre, je connais des gens où c'est pas possible, où ça coupe. Et c'est jamais, c'est pas possible d'avoir. Ouais, mais oui, moi je me sens bien, entouré d'amis.
1: C'est chouette, ça. Pourquoi t'avais envie de poser cette question?
0: Parce que comme tu me mettais mal à l'aise avec cette histoire de loi jambon sur les artistes, je me suis dit, je vais lui demander où est-ce qu'elle se sent confortable, comme ça on va parler du confort, et je me suis dit, peut-être c'est la méthode Coué, tu vois, en parlant du confort, on va amener du confort. Non, mais c'est pas que j'ai bloqué sur cette histoire de...
1: On s'en fout, c'est pas grave,
0: mais...
1: t'inquiète.
0: Mais comme que je connais pas trop le sujet, j'avais pas envie... En plus, ça me concerne, puisque moi, voilà, ça concerne aussi mes droits, mon statut, etc. Et donc je me sens un peu bête de pas trop connaître le sujet. Mais je trouvais que c'était une jolie question de demander où est-ce qu'on se sent vraiment, vraiment confortable. Et alors tu sais quoi, paradoxalement, parce que du coup on s'était donné rendez-vous dans ce parc, et tu m'as dit, mais tiens, si on allait dans l'église, parce qu'il fait frais à l'intérieur de l'église...
1: On est bien là, hein, t'as vu ?
0: Ouais, je me suis toujours senti assez à l'aise dans les églises. Et alors que... moi, j'ai eu une éducation d'un père qui était bouffeur de curé, vraiment athée, mais athée radical et militant comme ça. Et alors, je sais pas si c'est par esprit de contradiction, parce que je me sens pas non plus une âme de dévot, mais c'est vrai que j'aime bien les églises. Je me sens toujours bien, alors, aussi parce que c'est grand et qu'il y fait frais, mais et qu'il y fait calme. Et j'aime bien aussi les plans d'eau. Les rivières, les étangs, les... Mon copain, il vient de Saint-Nazaire, donc au bord de l'océan, en Loire-Atlantique. C'est vraiment une région d'eau. Il y a le golfe du Morbihan, pas loin. Il y a la Loire, évidemment. J'aime bien l'eau, j'aime bien les eaux. Mm. Pas les eaux...
1: Les animaux.
0: D'ailleurs, j'ai une anecdote, on a encore un tout petit peu de temps.
1: Bien sûr.
0: Une anecdote géniale qui m'est arrivée au château de Chambord. Je visitais avec mon coloc, Elias... Et on va. Alors, il était en travaux, donc on était un peu déçus du château de Chambord, mais on a quand même vu l'escalier en double hélice de Léonard de Vinci, etc. Bah, c'était quand même pas mal. Et puis après, on va à la boutique de souvenirs du château de Chambord, et là, ils vendent des pâtés, des terrines, des trucs et des bazars. Et donc, on achète, je sais plus, un pot de pâté ou je sais plus quoi. Bref, on arrive, il y a la dame qui est à la caisse de la boutique, et il nous dit: ah, vous êtes en visite de la région? On dit oui, oui. Il me dit. Alors, elle nous dit: ah oui. Vous savez, il y a un zoo pas loin. Hein. Alors on dit: ah bon, d'accord, un zoo, très bien, bon. Et alors elle nous dit: et vous venez d'où comme ça? Alors on dit: ben, on vient de Bruxelles, en Belgique. Ah, Bruxelles. Mais il y a un zoo pas loin, non? Alors on dit: ben, bizarre. Et du coup, je lui dis comme ça: mais vous aimez bien les zoos, hein, madame? Et elle me répond: pas spécialement. Et j'ai trouvé ça génial, cette dame qui nous parle deux fois des zoos, au milieu de nulle part. Je lui dis: vous aimez bien les zoos? Il me dit: pas spécialement. C'est une anecdote. Alors, à chaque fois que je la raconte, les gens me regardent comme deux ronds de flanc, parce qu'ils disent: mais pourquoi il raconte ça? C'est une des histoires que j'ai préférées de ma vie. Et donc, voilà, je la partage avec vous.
1: Eh ben, merci.
0: Avec plaisir. Graziella, et merci. Et tu ne m'as pas vraiment été si désagréable que ça. Hein. J'étais quand même content de te rencontrer.
1: Mais non, mais moi, je suis toujours... Enfin, tu vois, je suis partante pour rencontrer l'autre. Après, évidemment, on échange... des fois, ça peut se passer mal, mais c'était pas mon intention, quoi. Tu vois?
0: Est-ce que ça s'est mal passé, tu trouves?
1: Non, moi je trouve que non. Ça
0: s'est pas trop mal passé.
1: Merci en tout cas, Félicien.
0: Ben, merci à toi et merci à toute l'équipe de Radio Campus.
1: Et puis, si les gens connaissent pas Félicien Bogart, on mettra le petit lien Facebook pour aller checker. C'est qui ce gars?
0: Merci beaucoup. Et écoute, au plaisir dans une autre église ou ailleurs. Avec ou sans vitraux.
1: On dit d'habitude dans une autre vie, mais là, dans une autre église. Merci à toi.
0: Ciao, ciao.

Ça va? Vous êtes content d'être en week-end? En plus, il pleut pas. Et en plus, je suis pas en retard. Alors, on va s'écouter un petit morceau pour se lancer. Une redécouverte que j'ai fait en faisant des recherches sur techno et politique, les deux trucs mélangés à la fois. Voilà, on retombe sur des trucs qui sont quand même hyper bien. Ça s'appelle Ultra Moderne.

Et voilà, c'était Ultra Moderne. Ultra Moderne. Je vous conseille d'aller découvrir Ultra Moderne si vous ne connaissez pas. C'est quand même hyper cool. Ils étaient passés au Cobra Jaune au printemps dernier. C'était déjà tellement loin. C'était déjà tellement bien. Et donc, on est le week-end du 11, 12 et 13 septembre. Il y a quand même pas mal de trucs. Beaucoup plus le samedi que le vendredi. Mais quand même, on va faire un petit tour. Alors, dans le vendredi, il y a quand même beaucoup. C'est aussi la rentrée des expos. Il y en a pas mal, il y en a plein partout. Notamment, je vous conseille d'aller au MAG. Au MAG, il y a une expo de Luma, qui est photographe. Je sais plus l'adresse du MAG. C'est l'espace maghrébin, je sais plus où c'est. Bref, c'est à partir de 18h. C'est l'expo de Luma, elle a fait des photos un peu partout, elle était quand même pas mal au Maroc là ces derniers temps, et donc elle a ramené tout plein d'images. Aussi, on peut aller donc de 18 à 22h, c'est Place du Conseil, 4 Place du Conseil Anderlecht, c'est le complot, c'est sujet barré, c'est une solo exposition avec plein d'artistes, une énorme liste. C'est The Letters Space Department, TLSD, ok, d'accord. Avec vraiment, il y a une grosse liste. Je ne vais pas tous les dire parce que c'est trop long. Et voilà, il y a aussi. Pareil, il y a un vernissage au Hayden River Exhibition, c'est gratuit, c'est à l'hôtel Poesis, c'est 30 boulevard Poincaré à Anderlecht avec Hayden River, c'est le public opening de Hayden River avec son vernissage, voilà, à partir de 19h et c'est gratuit. Et du coup maintenant, pour écouter un peu de son de ce qui se passe en ce vendredi, on va aller à la Brasserie de la Mule, 95 rue Rubens à Skarbek, et il y a avec Cycles of Flood, Sweet Therapy et La Volière Éventrée. C'est prix libre, c'est du nu metal, du rock et du folk francophone. J'imagine que folk francophone, c'est La Volière Éventrée. Mais on va s'écouter du coup un petit Cycles of Flood, c'est l'intro de leur album. Et ensuite un Sweet Therapy. Vous allez entendre ça.

Et voilà, c'était Sweet Therapy, et avant c'était Cycles of Flood. Et tout ça, c'est à la Brasserie de la Mule, ce soir à partir de 19h, et c'est prix libre. Prix libre. Qu'est-ce que je peux vous dire d'autre? En ce vendredi, il y aura à partir de 18h et jusqu'à 1h du mat, de la free dub. C'est de la free dub, donc c'est du dub. C'est gratuit, c'est à La Fabrique. Et il y aura aussi à l'Ur Square, 227 avenue de la Couronne, à partir de 16h, donc c'est déjà commencé, et jusqu'à 22h, c'est un Brume Open Air. Brume Open Air, c'est gratuit, ça permet d'écouter du son de manière, ils disent, sympa. Et c'est avec Isop Nemea et Cats Playing Vaya. C'est un événement gratuit, ouvert à tous. Et c'est, oui, à partir de 16h, donc ça a déjà commencé, jusqu'à 22h. Et maintenant, on va à un autre endroit, on va au Café La Perle. Café La Perle, c'est à Laeken, au 133 rue Léopold, à 1020 Bruxelles, donc. C'est le Futura Résistelage. C'est avec Will Guthrie et Nickasson, Ruben Patigno et Yel, et plein d'autres. C'est de la musique expérimentale. On va s'écouter deux petits trucs. Un petit de Ruben Patigno et ensuite Driven de Yel. Dans quel ordre? On va commencer par celui-là et puis après par celui-là. Et écoutez ça.

ça c'est Hill. Le morceau s'appelle Driven. Et avant, c'était Ruben Patino, Liquid Bells. Et je vous aurais bien fait écouter aussi Will Guthrie, mais on n'a pas le temps. Il n'y a pas de forêt. Non, c'est trop long, 32 minutes. Alors, tout ça, donc, c'est au Café de la Perle. Voilà, à partir de 19h30. Et je pense que c'est 10 balles. Et c'est de l'expérimental, comme vous avez pu l'entendre. Maintenant, on change complètement de rubrique. On va au Sound Jazz Club, où il y a Bruno Castellucci, Belgian, avec ses All Stars, qui présente une partie de son album Latin Legacy. C'est 12 et 14 euros, et c'est pas le même truc. C'est rue de la Tulipe 28, le Sound Jazz Club, et c'est à partir de 20h. On va s'écouter un petit extrait. Ça s'appelle Tic Toc Tac. Et c'est avec Jean-François Prince, Vincent Brunix et Beau Watershot. Et c'est parti.

Ça va? 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C'est l'agenda du week-end et on va continuer donc ce vendredi complètement éclectique pour aller au Cabaret Marcel. C'est la reprise du Cabaret Marcel. Ça commence à 19h, c'est évidemment l'ouverture. C'est 12-15 balles, c'est une fête, c'est un cabaret, il y a un DJ set, c'est à l'atelier 210 Chaussée Saint-Pierre. À 1040 Bruxelles, et c'est avec, cette fois, ils ont comme invité Romy Alizé, qui est une réalisatrice, photographe, performeuse, autrice, qui est souvent interviewée dans les podcasts et sur France Culture, ce genre de trucs. Donc tout ça, c'est à l'atelier 210 à partir de 19h. Et toujours dans l'éclectisme, cette fois, on va aller au Barajo, c'est 47 rue de l'Écuyer à 1000 Bruxelles. C'est un DJ set gratuit qui est animé par Mulder et Same, qui sont d'un groupe qui s'appelle Rumble Pit. Enfin, ils participent à pas mal de groupes en fait, Mulder et Same. Mulder, il est dans plein de trucs. Notamment, ils sont dans un autre groupe qui s'appelle Alien Nation, et dont on va écouter un petit morceau, histoire d'être vraiment resté dans l'éclectisme.

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1: Oui, voilà, c'était, voilà. Donc ça, c'était Same et Mulder. Et donc ils vont faire un DJ set qui participe, donc ils font partie de deux groupes, Rumble Pit et Alien Nation. Là c'était Alien Nation. Et on passe tout de suite au samedi. Allez, allez, on y va le samedi là. Alors le samedi 12 septembre, on va direct à Illégal, de 19h à 5h du mat. Et ouais, bien sûr. 300 rue Bollings à Forêt. C'est la soirée Hôtel Crépuscule. Alors Hôtel Crépuscule, c'est un cabaret. Il y a du cabaret, il y a de la performance, il y a une fanfare, il y a Brutal qui passe. Je sais pas si vous connaissez cette fanfare qui s'appelle Brutal, c'est hyper cool. Il y a Bon Chien, Pernovitch, Bomeng, Mambele, Boka le DJ et Nashua et Mec Dre. On va s'écouter un petit Nashua et un petit Mec Dre. C'est 12, 15, 18 balles. Allez, on y va.

Ça, c'était Mec Dredre, et avant c'était Nashua, et c'est du bon son quand même. Hein. Et donc ça, c'est la soirée illégale de 19h à 5h du mat demain à illégale, voilà, à 300 rue Bollings, c'est 12 balles au minimum. Et surtout, il y aura Brutal, n'oubliez pas Brutal, hein. Si vous ne connaissez pas, il faut aller voir ça, c'est trop cool. Et où est-ce qu'on va maintenant? Mais je ne sais pas moi, mais alors allons-y. Alors on va à la Poissonnerie, demain à la Poissonnerie, il y a 4 au moins 4 concerts, c'est 10 euros à partir de 18h30, la soirée s'appelle Fruit Tiger Aegor, avec une affiche toute sanguinolente, c'est 10 euros, la Poissonnerie c'est 214 rue du Progrès à Scarbeck, avec Verpest, Tropen, Silk et Daddy Lobotomy. Alors c'est assez éclectique dans les différents genres qu'il va y avoir quand même, entre le rock psyché, le punk, le métal, ça va être voilà. Et du coup on va s'écouter un petit Verpest qui s'appelle As, un morceau de Silk que j'ai déjà passé la semaine dernière mais parce que je l'aime bien, et un morceau de Tropen, et on y va, on écoute.

Voilà, vous l'entendez, c'est une soirée bien éclectique du coup à la Poissonnerie demain soir avec Tropen qu'on est en train d'écouter. Avant c'était Silk et avant c'était Verpest. Donc de la pop, du rock psyché, du métal, un peu du punk, un peu de tout. Voilà, c'est une soirée à 10 balles à la Poissonnerie. Et alors pour changer l'ambiance, maintenant on va à Espirito Mundo, rue Jean-Baptiste de Coq, où il y a de 20h à minuit un Sunset Espirito Mundo ASBL. C'est du jazz funk et c'est gratuit. On va de suite s'écouter un petit extrait.

Voilà, ça c'était le funk, c'était Funky de Jimi Hendrix Orchestra qui sera donc à Espirito Mundo demain soir à partir de 20h et c'est gratuit. Et où est-ce qu'on va maintenant? Eh bien maintenant on retourne, on va alors c'est 10h-18h puis 20h-5h du matin. C'est les Brolantes, c'est des concerts à prix libre. Alors prix libre mais conseillé 5, 8, 12. C'est à la ferme de Tourine, 13 rue de Nil à Wallin, avec les Caniches de l'Enfer, et Kvass, et Ghostwell, et Chomabranque. Ouais, alors du coup, juste on va s'écouter un petit Kvass, vite fait, et un petit Caniche de l'Enfer, parce que j'ai vraiment trouvé ça vraiment génial. Bon, c'est pas à Bruxelles, mais c'est quand même hyper bien à la ferme de Tourine. Go!

Voilà, je profite, je vais parler sur les caniches de l'enfer. Ça, c'est ce qu'on entend, c'est les caniches de l'enfer. Ils sont super. Ils sont vraiment super. Et avant, c'était Kvass. Kvass, ça a l'air pas mal du tout aussi. Donc ça, c'est la ferme de Tourine, demain soir. Maintenant, on va... changement total d'ambiance. On va à l'Open Air. C'est dans le Parc Royal, à Vauxhall, avec Fatma Sound System, Fembass et Nashaz. C'est 10 euros, c'est de la house, techno, live performance et festival. C'est à partir de 14h dans le Parc Royal. C'est l'open air demain, voilà. Aussi, je voulais parler de Monstera Occulta, qui sera à l'atelier 210 à partir de 19h. Ça s'appelle Dans la collection 2. Et c'est, cette fois, c'est Monstera Occulta, c'est 5 euros. Et Monstera Occulta, il se trouve que c'est Farah Boukoubza, qui est une animatrice aussi de Radio Campus. Donc, il fallait que j'en parle, bien sûr. Et maintenant, on va au Hidden Festival. Le Hidden Festival, eh ben, on ne sait pas où c'est, parce qu'il faut aller se renseigner et signer le truc pour avoir l'adresse. C'est à la Muse, ça s'appelle, mais c'est prix libre. C'est à partir de 19h demain. Et il y aura Madelinsky et Float, et j'ai trouvé ça pas mal, donc on va s'écouter, mais vite fait, hein, on va s'écouter un petit Madelinsky et peut-être un extrait de Float. Allez, go!

Ça, c'est Float, F-L-O-A-T. Le morceau s'appelle Borachero. Et avant, c'était Madelinsky. Tout ça, c'est le Hidden Festival. Donc, on ne sait pas où c'est. Ça s'appelle, c'est à la Muse et c'est à prix libre. Il faut aller chercher sur Internet pour s'inscrire à leur truc pour qu'on vous envoie l'adresse. Mystère. Sinon, je voulais aussi parler d'un truc qui sera au Zone Clopper. Au Zone Clopper, 172 chaussée de Nerstal, c'est là-bas qu'est l'entrée, bien sûr. Il y a une soirée insecticide de 15h. Ça commence à 15h et ça finit à 4h. La prog, elle est énorme. Il y a beaucoup de trucs. C'est à prix libre. C'est que du cash, évidemment. Il y a du marché, il y a des concerts, il y a des lives, il y a des performances, il y a des spectacles, il y a de la marionnette, il y a de l'électronique. Si vous voulez avoir le détail de la prog gigantesque qu'il y a au Zone Clopper, il faut que vous alliez sur exaltat.org. Hop, exaltat.org. Et on va vite fait écouter un petit extrait d'un truc. Alors, lequel on va prendre? Oscar Nage ou Hazard Fahey? Je ne sais pas. Allez, Hazard Fahey, au pif.

Voilà, ça c'est Hazar Fahé. Ça dit sur le site que c'est du post-industrial Faericore.

ça donne une petite idée de l'énorme soirée qu'il va y avoir au Zone Clopper demain, qui commence à 15h, qui finit à 4h du mat, et qui a prix libre avec une prog de fou. Faut que vous alliez voir sur le site, est vachement joli déjà. Exaltat.org. Et on enchaîne avec le dimanche. Il reste quelques minutes et quelques trucs pour le dimanche. Surtout, je voudrais parler de la soirée qui aura à La Source, rue Donne-Dieu-Lefebvre. C'est à partir de 19h. C'est 10-13€. C'est de la dark wave gothique techno avec De Nuit et Empereur, et on va s'écouter un petit morceau de Empereur, et après on enchaîne, on va à La Cheminée, à Forêt, à La Cheminée. Il y a une brocante sonore, des distros, des labels, etc. Et il y a la release de l'album de Ladrache. Et on va se quitter là-dessus. Normalement, j'ai calculé à peu près pile. Et ça va enchaîner là-dessus. Et je vous dis au revoir. C'était DJ Tricot pour agenda du week-end. À bientôt. Bisous.

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1: Bonjour à toutes et à tous et bienvenue à vous dans Les Sockets en Titane, l'émission de Radio Campus dédiée au vélo, à la mobilité et à tout ce qui fait que la ville va mieux et qui fait que on n'est pas de plus en plus fou dans cette jungle urbaine. Non, on résiste et il y a des initiatives et il y a des chouettes choses qu'il est bon de dire ici. Et donc, je suis très content de vous retrouver pour la rentrée des sockets en titane, puisqu'on a fait une pause cet été, donc 2 mois sans vous, ça nous a fait long quand même, hein, je vous avoue. Et évidemment, aujourd'hui, eh bien, je suis sur une émission super chouette, parce que j'ai autour de la table, eh bien, les stars du... Non, il en manque, hein. Il en manque, c'est vrai, mais j'ai autour de la table les stars du vélo bruxellois. J'ai autour de la table les meilleures chroniqueuses qui soient aussi. Bonjour, yeah.
2: Bonjour. Salut Clément.
1: Bonjour Jean-Philippe.
3: Salut Clément.
1: Bonjour Gerben. Bonjour. Salut. Bonjour Katia. Bonjour Nadia.
4: Hello.
1: Bienvenue Hello. À vous dans cette première émission. Alors, que dire pour commencer, si ce n'est une petite anecdote sympa. J'ai malheureusement perdu ma tante, elle est décédée là, récemment, paix à son âme, et du coup il y avait pas mal de choses chez elle qu'il fallait trier, et je suis tombé sur un microscope de 1892, un microscope Leitz, un des premiers, mais c'est le 24 000e microscope que l'inventeur du microscope a fait. Donc je cherche une estimation, je cherche un moyen d'expertiser ce microscope qui date de la fin du 19e. Et évidemment, je m'adresse à Leitz qui organise des ventes aux enchères d'appareils, j'allais dire vintage. Non, là, on n'est plus que du vintage, on est dans l'antiquité, quoi. Mmh. Et en fait, je tombe sur un Bruxellois expatrié à Vienne qui travaille pour Leitz et qui en fait fait du vélo, connaît le patron d'Urbike et qui a failli mourir plusieurs fois sur les routes bruxelloises, mais qui maintenant roule le long du Danube tranquillement pour aller au boulot, puisqu'il habite en Autriche, à Vienne, et qui travaille. Et donc le hasard était quand même cocasse.
2: Incroyable.
1: En essayant de refourguer un microscope très ancien, je tombe sur un cycliste bruxellois,
2: fou,
1: expatrié, qui connaît le patron, un des cofondateurs d'Urbike, et qui va nous écoute depuis, donc il sera content d'entendre qu'on lui fait un début d'émission comme celui-là.
5: Il va financer l'émission.
2: Est-ce qu'il a réussi à fourguer ton microscope?
1: Alors, il va être réparé, nettoyé, et puis mis aux enchères en décembre. Donc voilà, mais bon... Ça n'est jamais que le 24 000e microscope quand qu'ils ont même. Fait. Si ça avait été le millième, là, je l'aurais pu le vendre 5 000 balles. Mais malheureusement, ce n'est que le 24 000e. Mais il date quand même de 1892. Voilà. Ceci nous amène à complètement autre chose. Mais
5: sans transition.
1: À Eric de Pause Vélo, qui lui rediffuse les sockets en titane sur plein de radios associatives en France.
2: On l'embrasse fort.
1: Et on l'embrasse particulièrement parce qu'il a vaincu le cancer.
2: Yes.
1: Il est guéri. Il a enfin foutu cette merde loin de lui. Il est enfin guéri, donc on lui fait un gros bisou. Et on est très content qu'il ait vaincu cette satanée maladie. Franchement, on a eu chaud. Surtout toi, Eric. Mais donc, cette émission t'est dédiée, franchement.
2: Qu'il va nous faire des beaux films encore sur le climat bientôt.
1: Oui.
2: Parce qu'il est fantastique comme réalisateur.
1: Voilà, il faut aller voir un Pause Vélo. Il a fait pas mal de choses, hein, de films notamment sur la mobilité.
2: Et sur le climat.
1: Et donc on continuera, on va continuer. Donc cette émission est chouette parce qu'elle va aborder sociologie, culture vélo, militantisme, insertion socio-professionnelle, économie sociale ou commerciale du vélo, évolution des usages aussi à Bruxelles. Et tout ça avec... Jean-Philippe Gerkens, hein, ça va Jean-Philippe?
3: Ça
1: faisait longtemps que tu n'étais plus venu nous voir.
3: Oui.
1: On est très content de t'accueillir, hein, merci beaucoup Jean-Philippe.
3: Moi, je suis ravi de revenir aussi.
1: De Morning Cycle, évidemment. Tu nous expliqueras aussi que tu ouvres un nouveau magasin là tout en ce moment, donc tu nous en diras plus, j'espère. Alors à côté de toi, il y a Gerben Van Den Abel. Bonjour Gerben, bienvenue à toi.
0: Bonjour.
1: C'est la première fois que tu es à la radio. Enfin, la radio au Socket en Titane.
5: Oui, celle-ci.
1: À celle-ci. Et toi, tu es fondateur notamment de Cyclo. Tu as travaillé au Bral et tu es un cycliste aussi militant depuis très longtemps maintenant.
0: Depuis une trentaine d'années.
5: Depuis toujours.
1: Oui, depuis toujours. Ouais.
5: D'aussi loin que je te connaisse.
0: J'ai 30 ans.
5: Je te connais, ouais.
1: Et alors, on aura le plaisir d'accueillir aussi Fred Mertens, hein, qui a créé la marque de vélo Sug, qui viendra nous parler, entre autres, de son nouveau projet, enfin, projet non, son nouveau vélo cargo, parce que ça y est, il est en vente, hein, le cargo Sug. Mais bon, il nous dira sûrement plus que ça.
2: Moi, je dis Sug.
1: Hein, moi, je dis
2: on
1: Sug.
2: Dit Sug. Je sais pas,
1: moi j'américanise le truc.
3: Je crois que c'est le nom de famille de sa maman qui est alsacienne, donc ouais. On en venait plutôt Sug.
1: C'est vrai ?
3: Ah ouais. Il nous le dira. Hein.
5: Ouais.
3: S'il arrive.
2: Vas-y Fred.
1: Non, mais moi je.
5: On t'attend.
1: Et évidemment, les chroniques de Katia et Nadia, mais on va commencer, une fois n'est pas coutume, hein, par Nadia aujourd'hui.
5: Ah bah
1: chronique.
5: Non. C'est toujours.
1: Ah non.
5: Par
1: Katia,
5: bien sûr.
1: Oui, oui. Ça y est, je regardais Katia et j'ai
2: rentrée,
1: dit Nadia.
2: Hein.
5: Oui, c'est ça.
1: Non, je te regardais, Katia, en plus.
2: C'est la rentrée.
1: Qu'en as-tu donné pour la rentrée ?
2: J'attends ma virgule. Merci Clément.
1: Non, ça c'est la mienne. Toi, t'auras celle qui suit.
2: Ah.
1: Ça c'est ma virgule.
5: Et moi aussi, j'aurai une virgule ?
1: Oui, oui.
5: Génial.
2: bah oui, c'est la rentrée. Youpi ! J'espère que tout le monde va bien et a passé un bel été.
1: Ah, bah oui.
2: Alors, pour... Oui, hein.
5: Ouais.
2: Pas trop chaud, tout ça, à l'aise, tranquille.
5: Ouais.
2: Alors pour celles et ceux qui ont eu la chance, oui, je dis bien la chance de rester à Bruxelles cet été, j'espère que vous avez bien profité du calme, de la bonne qualité de l'air, du silence et de l'absence de stress sur les routes. Ah, c'est fou ce que l'absence de 400 000 nafteurs quotidiens dans la capitale peut faire comme différence quand même. Ouais. On était bien. Bon, je ne ferai pas le commentaire ici sur le climat qui s'emballe et sur le fait que, selon les experts, nous venons de vivre l'été le plus frais du reste de notre vie. J'ai pas envie de plomber l'ambiance tout de suite. Alors, à cette rentrée, la citoyenne bruxelloise que je suis avait envie de remercier toutes les personnes qui ont enfin fait le pas vers une mobilité intelligente, douce, efficace et, en bonus, bonne pour la santé, la sienne comme celle des autres. J'ai nommé la bicyclette. Ouais. Peut-être y réfléchissiez-vous depuis longtemps, mais hésitiez face à la violence parfois du trafic bruxellois. Mais voilà, à force de réflexion et de bon sens, et peut-être même suite à l'été caniculaire que nous venons de connaître, votre conscience vous ayant soufflé à l'oreille un beau matin, dit Jean-Jacques, t'es 45 minutes en bagnole là tous les matins pour faire tes 4 km coincé dans le trafic. Au fait, tu n'es pas coincé dans le trafic, Jean-Jacques, tu es le trafic, ne l'oublie pas. Tu fais partie du problème. Jean-Jacques, donc, tu te rends compte qu'en 15 minutes, tu y serais à vélo. Tu te rends compte, par ailleurs, que c'est pas comme ça qu'on va y arriver à limiter ces fameuses émissions et améliorer la qualité de l'air que tu respires aussi, Jean-Jacques. C'est alors que, pris dans cet élan de lucidité soudaine, que Jean-Jacques décida de ressortir son vélo qui traînait à la cave depuis 10 ans, de l'amener au nouveau magasin de Jean-Philippe, de volontaires, pour, tel un chevalier des temps modernes, affronter le chaos de la capitale et se rendre au travail. Bon, Jean-Jacques, je te comprends. Moi aussi, je suis passée par là à une époque, dans une autre vie. Une vie où j'étais accro à ma Twingo. Oui, la voiture crée une dépendance. C'est un fait. D'ailleurs, je propose que désormais, on appose sur chaque voiture la mention « La voiture crée une dépendance ». Et une autre, tiens, tant qu'on y est, « La voiture nuit à la santé. » Et parfois même à la vie. Mais bon. Merci donc à tous les Jean-Jacques qui ont décidé de faire le pas, ou plutôt le tour de pédale, en cette rentrée.
5: Et donc, tu vas nous rappeler le code de la route à vélo aujourd'hui ?
2: Oui, parce qu'il y a beaucoup de Jean-Jacques, je crois qu'on vous en tire.
5: Et des Gérard.
2: Je pense qu'on les a tous remarqués, et des Gérard. Donc, j'avais envie d'en profiter pour faire un petit rappel du code de la route à vélo. Pour la petite histoire, quand je suis moi-même passée de la Twingo au vélo à l'époque, étant détentrice d'un permis de conduire, je pensais ne rien ignorer du code de la route et des subtilités des déplacements à vélo. Jusqu'au jour où j'ai décidé, après des mois de vélo quotidien pourtant, de suivre les 3 heures de formation « Circuler à vélo dans le trafic » proposée par Avélo, le GRAC, formation que je recommande d'ailleurs à tout le monde. Et j'ai appris plein de choses qui m'ont réellement changé la vie à vélo. Pour Jean-Jacques, donc, un petit récapitulatif des choses à savoir pour te déplacer en ville en toute sérénité et accessoirement augmenter tes chances de survie.
1: Déjà, tu trouves pas que c'est la course sur les pistes cyclables ?
2: Ah, t'as remarqué aussi, hein, voilà. Alors Jean-Jacques, la première chose, c'est que c'est pas une course. Oui, les pistes et les bandes cyclables sont parfois trop étroites. Alors si les conditions ne te permettent pas de dépasser le cycliste qui te précède en sécurité, mais patiente derrière. Si tu décides malgré tout de dépasser, avertis-le. Un petit coup de sonnette, elle sert à ça. Ou un petit « attention à gauche » suffira. Ah, et bien sûr, on ne dépasse jamais un autre véhicule, y compris un vélo en mouvement par la droite.
5: Il y a aussi des cyclistes qui roulent à contresens, non ?
2: Je les ai remarqués aussi.
5: Je les connais bien, ouais.
2: Alors, sauf indication contraire, on circule toujours sur la droite de la chaussée et on ne prend pas les pistes cyclables à contresens. Si tu vois une bande cyclable peinte à gauche de la chaussée et pas à droite, reste à droite. Elle n'est pas pour toi, Jean-Jacques. Sauf indication contraire, comme une piste cyclable bidirectionnelle, comme sur la rue de la Loi, par exemple, on circule toujours à droite de la chaussée. Si tu circules sur la bande cyclable à gauche de la chaussée, tu commets une infraction car tu roules à contresens et c'est très dangereux pour les personnes à vélo qui vont arriver en face de toi et pour toi aussi d'ailleurs. D'ailleurs, savais-tu que les cyclistes qui roulent à contresens sur les pistes cyclables sont surnommés les saumons ? C'est ceux qui remontent le fleuve à contresens. Ne sois pas un saumon, Jean-Jacques.
1: Et alors, il y a ceux qui tournent sans indiquer leur direction.
2: Indique toujours tes intentions, Jean-Jacques. Pars toujours du principe qu'il y a quelqu'un derrière toi. Une voiture, un cycliste, un piéton, peu importe. Tu prévois de tourner à gauche ou à droite, indique-le avec ton bras, c'est vraiment important. Même si tu penses être seul. Tu prévois de t'arrêter inopinément pour laisser passer un piéton, lève le poing ou la main simplement pour avertir le véhicule derrière toi. Aussi, avant de changer de direction, même si c'est juste pour faire un petit écart à cause d'un trou dans la chaussée ou d'un pigeon, par exemple, car j'espère, Jean-Jacques, que tu fais partie de ces personnes qui évitent d'effrayer les pigeons, jette toujours d'abord un œil rapide derrière l'épaule. Les Jean-Jacques sont encore trop nombreux à ne pas avertir quand ils dépassent un autre Jean-Jacques. Veille donc à ce que la voie soit bien libre avant de dévier de trajectoire.
5: Et le casque, ça fait longtemps qu'on n'en a pas parlé.
2: Je suis contente que ça t'occupe
5: cette
2: question.
5: Bah oui, c'est moi qui...
2: Tout à fait. Alors oui, juste un petit rappel à propos du casque. Petit rappel, donc le port du casque, tout comme celui du gilet fluo, n'est pas obligatoire en Belgique. C'est une question de choix. On appelle cela le libre arbitre. Ne compte pas sur moi pour te faire la morale ou t'influencer dans un sens ou dans un autre.
1: Et oui, donc, est-ce qu'on doit absolument circuler sur la piste cyclable ?
2: Ah, tu veux savoir si c'est obligatoire, c'est ça ?
1: Oui, si c'est obligatoire.
2: Ouais. Alors, il faut apprendre à distinguer les pistes cyclables en bonne et due forme, que le cycliste doit obligatoirement emprunter lorsqu'elles sont praticables, évidemment. Il s'agit alors soit de pistes cyclables séparées de la chaussée, qui portent un panneau rond, bleu, hein, qui indique l'obligation de les emprunter, soit de bandes cyclables, c'est-à-dire une bande tracée au sol, marquée par des traits discontinus. Il faut les distinguer donc de ces trucs faits avant tout pour donner une légitimité au vélo sur la route, les chevrons au sol ou la piste colorée mais sans traits. C'est des aménagements entre guillemets qui veulent un peu dire « Ok, on ne savait pas trop où vous mettre, on n'avait pas envie de se lancer dans des travaux, alors on va vous dessiner des petits vélos à terre hein, et puis après vous vous démerdez hein, les gars ». Dans ce second cas, les marquages simples donc, le cycliste n'est pas obligé de les suivre s'il estime que sa sécurité n'est pas garantie. Par exemple, s'ils sont peints trop proches des voitures stationnées, je vous conseille vivement de vous en éloigner pour éviter de vous prendre une portière dans la face.
1: Okay. Moi, j'en ai pris une, ça ne fait pas du bien.
2: Voilà.
5: Ok, mais en l'absence de piste cyclable, où circuler ?
2: Très bonne
5: question. Qu'est-ce qu'on fait ?
2: Jean-Jacques, si tu ne devais retenir qu'une phrase de toute cette chronique, ce sera celle-ci. Ne roule jamais à moins d'un mètre des voitures stationnées ou du trottoir, sinon tu seras comme Clément. Tu vas te prendre la portière dans la face. Et bien sûr, jamais sur le trottoir non plus, bien sûr. Les portières qui s'ouvrent sont la première cause d'accidents impliquant les cyclistes à Bruxelles. Par ailleurs, si tu roules trop à droite, les automobilistes qui viennent des rues perpendiculaires ne te verront pas forcément. Alors prends ta place sur la chaussée, tu as le droit d'être là. Si l'automobiliste s'impatiente derrière toi, reste zen. Il attendra que la voie soit libre pour te dépasser, comme il le ferait avec une voiture qu'il ralentirait. S'il klaxonne, prends-le pour un encouragement.
1: Ouais, mais c'est quand même super chiant pour les automobilistes, non ?
2: Alors voilà, un petit message pour les automobilistes très nombreux qui nous écoutent. Non, le cycliste ne se tient pas au milieu de la chaussée pour emmerder les automobilistes. Il veut juste éviter de percuter une portière qui s'ouvrirait inopinément. Autre petit rappel pour toi, quand tu dépasses un cycliste, le code t'oblige à respecter un espace d'un mètre entre ton véhicule et l'extrémité de son guidon. Pourquoi ? Parce que si tu le dépasses en le frôlant, un, tu lui fais très peur. Quand on roule à vélo, on a souvent le vent dans les oreilles et on n'entend pas forcément ce qui se passe derrière nous. Deux, en cas de coup de vent, le cycliste risque de dévier de sa trajectoire. On te laisse imaginer les conséquences si ce coup de vent intervient juste au moment où tu es en train de le dépasser. 3, si le cycliste rencontre un obstacle soudain sur sa droite, une portière qui s'ouvre par exemple, un piéton qui sort de nulle part et décide de traverser, un pigeon qui traverse, et qu'il doit faire un mouvement pour l'éviter, là aussi on te laisse imaginer les conséquences. Tu vois, tout ça n'est qu'une question de bon sens.
5: Bon, à vélo, je dépasse par la gauche ou par la droite ?
2: Ah, bonne question. Alors, s'il y a une piste ou une bande cyclable, une vraie, hein, donc on reste sur la piste cyclable. Sinon, donc s'il n'y a pas de piste cyclable, si la file est à l'arrêt, le cycliste peut dépasser au choix par la gauche ou par la droite, même si c'est plus prudent souvent de dépasser par la gauche, comme ça on peut établir un contact visuel avec les conducteurs de la voiture grâce au rétroviseur, et on évite en même temps de se ramasser une portière qui ouvrirait en dépassant par la droite. Alors, si la file est en mouvement, en revanche, le cycliste est obligé de dépasser par la gauche. Voilà.
1: Bon, et le sas vélo, feu rouge, là, parce que, alors, comment ça marche ? Parce que moi, je vois des gens qui se mettent en file indienne, qui ne se mettent absolument pas tous dans le sas.
2: Ça, c'est chiant, hein. C'est la ZAC, la zone avancée pour cyclistes. Alors, cet espace est réservé aux cyclistes, aux feux de circulation. Il permet d'être vu des automobilistes derrière toi, en face de toi, avant que le feu ne passe au vert. Alors, si tu dois tourner à gauche, tu te positionnes à gauche de la zone. Dans les autres cas, tu te positionnes au centre pour être bien vu. Et effectivement, tu laisses toujours l'espace à droite pour ceux qui doivent aller à droite, parce qu'il y a souvent un B22, donc un panneau qui les autorise à tourner à droite. Et ça évite effectivement de bloquer tous ces gens-là en restant à droite.
5: Ai-je le droit de traverser un passage piéton ? En pédalant.
2: Et oui, je sais bien que beaucoup de gens hurlent sur les cyclistes qui traversent les passages piétons en pédalant, mais on a le droit. Cela dit, dans ce cas, on ne sera pas prioritaire comme le piéton pourrait l'être. Donc si tu veux bénéficier de la priorité du piéton, il suffit de mettre pied à terre.
1: Alors, est-ce que les cyclistes peuvent rouler à deux de front.
2: Alors la règle est simple, si le croisement le permet, c'est-à-dire si l'automobiliste qui arrive en face dans le sens inverse a la place nécessaire pour les croiser, et que donc en toute logique, l'automobiliste qui roule derrière les cyclistes a la place pour les dépasser, en respectant la distance de sécurité d'un mètre bien sûr, oui, deux cyclistes peuvent parfaitement rouler côte à côte, mais ça c'est valable uniquement en agglomération. Il y a une exception, même en ville, dans la bande de bus, on ne peut jamais rouler à deux de front, parce que le bus doit pouvoir nous dépasser à tout moment.
5: Et les fameux B22 et B23 dont tu parlais ?
2: Oui, ça c'est les petits panneaux magiques. Hein. Donc, si sais-tu que parfois Jean-Jacques, et même souvent à Bruxelles, tu as parfaitement le droit de passer au rouge à vélo. Les B22 et B23, ce sont ces petits panneaux triangulaires apposés sur la plupart des feux de circulation, qui représentent un vélo jaune accompagné d'une flèche. Ça veut dire que même si le feu est rouge, le cycliste a le droit de tourner à droite ou d'aller tout droit selon le sens indiqué sur la flèche. Attention, dans ce cas, le cycliste doit laisser la priorité aux autres usagers de la route, piétons qui traverseraient, autres cyclistes qui viendraient à gauche, etc. Question de bon sens de nouveau.
1: Et les rues cyclables, ça marche comment, du coup ?
2: Les rues cyclables, ah là là, c'est la fameuse rue cyclable. Encore du boulot à Bruxelles. Hein, Alors, ces rues sont indiquées par un panneau rectangulaire qui montre un vélo devant une voiture. Ce panneau, ça veut dire que tu es le roi du monde, Jean-Jacques. Ouais. Les automobilistes ne peuvent pas te dépasser. Je répète, les automobilistes ne peuvent pas t'y dépasser. Tu les trouveras en général dans les rues relativement étroites. Amis automobilistes, ces rues ne sont jamais très longues. Si on a décidé d'y donner la priorité au vélo, c'est pour la sécurité de tous, notamment pour parce que leur étroitesse rendrait dangereux les éventuels dépassements. Alors profites-en pour admirer la bicyclette qui te précède et réfléchir à celle que tu viens d'acheter chez Morning Cycle pour pouvoir toi aussi, ou chez Sug, mais il n'est pas là, redécouvrir le sens.
1: Il arrive.
2: Ou en cas, tu peux aussi aller chez Sug et tu peux aller chez Cyclo si tu préfères acheter un vélo d'occasion. Donc, que tu vas bientôt pouvoir t'offrir toi aussi et redécouvrir le sens des mots mobilité et liberté.
5: Bon, en vrai, il suffit de bien respecter les priorités.
2: Une dernière, allez, la plus importante peut-être pour conclure, effectivement, priorité ne veut pas dire sécurité. Les règles, c'est bien joli, mais tu le sais, tout le monde ne les respecte pas toujours, même toi, allez, à vous Jean-Jacques. N'oublie jamais, jamais que tu n'as ni carrosserie pour te protéger, ni airbag. Ouais. Se faire percuter par une voiture, ça fait mal, crois-moi. Alors répète après moi, dans le doute, à ta priorité, tu renonceras. La règle d'or, lorsque tu circules dans le trafic, c'est le contact visuel. Si tu n'es pas absolument sûr que le conducteur t'a vu avant ta manœuvre ou la sienne, ne prends aucun risque et adapte ton comportement ou ta réaction, quitte à t'arrêter. Souviens-toi du dicton d'un fameux philosophe à vélo, j'ai nommé Bilouk. Bilouk, si tu nous écoutes. Les cyclistes prioritaires, il y en a plein les cimetières. En conclusion, Souvenons-nous que la route est à tout le monde. En ville, certains, pour des raisons qui les regardent, choisissent de la parcourir en voiture, d'autres en bus, d'autres encore, comme Jean-Jacques, à vélo. Merci Jean-Jacques. Et d'autres enfin à pied. Je remarque que la courtoisie et la bienveillance amènent souvent la courtoisie et la bienveillance en retour. Les usagers de la route se passent le flambeau de la gentillesse ou de la colère. Et oui, la courtoisie est contagieuse, c'est un fait. Alors quand tu prendras la route demain, quel que soit le moyen de déplacement que tu choisis, pense-y et tu verras, c'est magique.
5: Oui.
2: C'était long cette chronique.
5: Oui, mais un bon rappel, un bon refresh.
1: J'ai des réactions autour de la table. Est-ce que ce rappel est vraiment nécessaire? Est-ce que tout le monde ne devrait pas passer le permis de rouler autant les cyclistes. La seule, je vois la tête qu'ils font là. Ah oui, je sais, j'étais un pavé dans la main. Si un rappel comme ça est nécessaire chaque fois qu'à la limite.
2: Moi, je conseillerais à tout le monde de passer un permis, parce que ça n'a aucun sens, mais un permis fait pour quand tu décides de conduire un engin de 2 tonnes et que tu vas tuer des gens. Un vélo, tu vas tuer personne. Mais effectivement, pour ta propre
5: sécurité,
2: je dirais.
1: Non, tu peux tuer des gens avec un vélo. Il y a des
2: exemples. C'est rare.
1: Ça peut arriver. C'est arrivé au bois de la Campe, on avait 24 heures vélo. C'est bon. C'est... Et pourtant, là, les gens savaient qu'il y avait des vélos qui tournaient autour du bois.
2: Oui, mais ça, autour de France aussi, il y a des morts. Hein.
1: Mmh. Oui, mais non, mais là, c'est quelqu'un qui traversait, qui n'aurait pas dû. Mais bref, en tout cas, on peut. Je ne pourrais pas laisser dire qu'on ne peut pas tuer quelqu'un, même avec un vélo. Mais c'est vrai que ça fait moins mal qu'un SUV à la base. On est d'accord.
3: Moi, je crois que les formations à vélo pour débutants ou les formations avancées sont quand même une excellente occasion d'améliorer son style vélocipédique. Je pense que c'est des chouettes formations.
1: Elles vont recommencer en plus. Ouais. Alors, j'ai plus mes mots. Il y a 4 personnes en train de regarder le live YouTube.
2: Ah ouais.
1: Et c'est assez fou parce qu'on
5: Tu voulais dire 40 000 personnes.
1: Ouais, c'est ça. Mais c'est très bien parce qu'on n'avait plus fait de live YouTube depuis quelques temps, vu qu'on avait Nathan qui nous faisait des super montages. Et on devait attendre pour que la vidéo soit publiée. Ici, elle est là, on peut nous voir en direct. Si vous voulez voir notre tête.
5: Où elle est la caméra, on le découvre toujours
2: quelque
5: après.
2: Quelque part là, je ne sais pas exactement où.
1: Et alors, le chat fonctionne-t-il normalement? Oui, le chat fonctionne. N'hésitez pas à nous faire un coucou sur YouTube. Alors, voilà quand même le permis de conduire. Non, pas le permis de conduire. Non, pas le permis de conduire,
5: mais un rappel des règles quand tu es usager de la route, quoi, pour tout le monde.
1: Oui.
5: Oui, ça je trouve.
1: Des formations dans les écoles, ce serait bien.
2: Oui, et puis en Flandre, c'est généralisé depuis longtemps. Hein. Je pense, non?
3: Il y a le brevet du cycliste de pro vélo qui s'étend sans cesse.
2: C'est au choix de l'école qui décide de faire ça. C'est pas systématique dans toutes les écoles.
4: Non, c'est. Super flamand, je suis bruxellois, néerlandophone, c'est pas du tout la même chose.
2: C'est vrai.
4: Quand moi j'ai appris les règles à mes enfants, j'ai rien dit de tout ça. J'ai juste dit fais gaffe aux bagnoles.
5: Et
4: les feux rouges, c'est pour les voitures.
3: Oui, moi je suis d'accord avec Herbert sur ce dernier point. En réalité, on parle du code de la route, on devrait plus parler du code de la rue. Parce qu'en fait, le code de la route est essentiellement formé sur le projet automobile. Et sans vouloir remettre complètement en question le code de la route, il y a quand même pas mal de choses dans le code de la route qui privilégient exagérément la voiture et qui ne correspond pas à une mobilité urbaine, on va dire, normale. Par exemple, avant 1936, les piétons pouvaient être où ils voulaient. Aujourd'hui, ils doivent marcher sur les trottoirs. C'est juste un exemple. On met des panneaux partout, il y a une pollution gigantesque par les panneaux, ça coûte un budget de dingue, mais il y a aussi des villes où il n'y a pas de panneaux, tout simplement, et où on circule en sécurité. C'est un peu pour changer de perspective que je dis ça.
4: Les panneaux, ils sont dangereux plutôt, souvent pour les cyclistes. Ils sont souvent dans le chemin.
2: Pour les piétons, quand ils les mettent sur le trottoir, ils te prennent
4: plus... Ils sont là pour diriger les automobilistes, mais je crois que la plupart des accidents, de cyclistes, c'est parce qu'ils se heurtent à un poteau ou la portière peut-être.
3: C'est des remarques un peu radicales et franchement, ta chronique est super, hein, Katia. Et donc, en attendant de la révolution, la vélorussion, je crois que le code de la route reste une convention qui a
2: certaines
3: valeurs.
5: Ils ont survécu, tout va bien.
1: Mais est-ce qu'on peut vraiment parler d'une véritable culture vélo bruxelloise quand même aujourd'hui?
3: Quand, oui. quand tu vois la masse critique, ça commence à venir.
1: Ouais. Est-ce que c'est vraiment par envie d'être cycliste militant ou plus par envie de faire la fête?
3: C'est les deux en même temps, mais le vélo est une manière permanente de faire la fête en ville. Hein.
1: Aussi, oui. Mmh.
4: Moi, je les trouve un peu lentes en général.
2: Les masques. C'est vrai que c'est hyper lent.
4: Oh là là.
3: Mais on fait des belles rencontres.
1: Ouais. Bah oui.
4: Mais je me rappelle aussi quand, dans les années 90, parfois on était 20, 25. Ouais. 5. Une fois, on a bloqué, enfin pas bloqué, mais on a ralenti le trafic sur la place Montgomery à 20.
3: Ouais, j'y étais,
4: on s'est mis juste tous l'un à côté de l'autre et on a commencé à tourner 20 fois.
2: C'est beau.
4: Et je crois que ça a fort changé. Il y a, quand tu parles de culture vélo, je crois qu'on voit les vélos, ils sont partout. Moi, je me rappelle encore le premier cycliste à côté de moi, un feu rouge. Ça m'a surpris tellement que j'ai presque tombé de mon vélo. Mais là, c'est...
1: On leur disait bonjour.
4: Même à Molenbeek, devant le feu rouge, il y a des dizaines de vélos.
5: Oui, c'est vrai. C'est fou. Vrai.
4: Et c'est bien.
2: Et plein de types de vélos différents, et plein de types de populations différentes maintenant aussi.
5: Hein. Oui. Ça se diversifie.
2: Compris des Flamands. Ouais,
4: c'est plus que des Flamands.
5: Non, ce n'est plus que.
2: Ah oui, ce n'est plus que des Flamands.
1: C'est ironique.
4: Ben, y a Flamands et Flamands. Ouais.
5: Hein. Anecdotique.
1: Ouais.
4: C'est aussi le bobo riche ça, dans le quartier de Molenbeek, c'est aussi un Flamand. Mm. Donc j'ai traité deux fois de flamand et je suis toujours pas flamand.
3: Ouais. Je crois qu'il y a énormément de choses. Il y a encore énormément de choses à faire en matière de culture vélo, je pense.
1: Et puis tous les cyclistes, c'est pas un tout homogène, quoi. C'est plein de communautés ou pas. C'est des gens qui vont juste au boulot, qui se déplacent avec ça finalement, qui en font même pas leur hobby, quoi, qui en font juste leur moyen commuter de transport. Mm.
4: Ce qui est déjà pas mal. Hein.
1: Ouais, c'est déjà pas mal. Mais du coup, dire qu'il y a une culture vélo, ça dépend.
2: Je sais pas. Ça touche pas tous les gens qu'on croise à vélo dans Bruxelles. Il y en a beaucoup, ils s'en foutent. Quoi. C'est juste un moyen de déplacement. Et après, je sais pas, la culture vélo. Sans doute une communauté, mais c'est pas tous les cyclistes qu'on croise. Bon, c'est pas tous les gens, Jacques.
1: Bah,

0: Très grands enfants sur les longues tailles, assis derrière. Je vois des enfants de 11-12 ans et je me dis, mais Coco, roule un peu sur ton vélo, quoi. Mmh. Oui.
1: Ouais. Bah, donc, toi, tu as aussi le point de vue commercial, puisque tu es à la tête d'un magasin. Est-ce que, comme la masse critique, qui est loin d'être commerciale, qui a vu s'est rengrossir, si je puis dire, avec le Covid, et, est-ce que, on sait qu'il y a eu le boom du vélo avec le Covid, et que ça s'est clairement calmé après. En tant que gérant de magasin, vous l'avez ressenti. Le spleen.
0: Pour parler un peu commerce et pour parler un peu marché du vélo, c'est très, très c'est quelque chose qui m'intéresse évidemment beaucoup. Oui, le Covid a fait un énorme boom. Ce boom a été suivi d'un flop. Je ne dirais pas qu'il a été suivi d'un flop dans la pratique, parce que l'Observatoire du vélo n'a presque pas cessé d'augmenter fortement. Chaque année, les comptages montrent qu'il y a en moyenne plus de 12% depuis 2010. Donc concrètement, ça a toujours augmenté. Je crois qu'il y a eu un léger plateau l'année passée, mais la pratique n'a pas cessé d'augmenter. Ça ne veut pas dire que les ventes et le marché commercial et économique du vélo n'a pas eu des fluctuations. Il y a eu des très fortes fluctuations. Le boom a effectivement été suivi d'un certain flop. En particulier, le flop est dû à deux choses. D'une part, parce que tous les gens qui hésitaient à acheter un vélo les ont achetés en urgence pour pouvoir sortir à vélo quand c'était interdit de sortir autrement. Et d'autre part, parce que le marché de la production du vélo a été très fortement perturbé, parce qu'il y a eu des engorgements, il y a eu le problème du canal de Suez. Je veux dire, il y a plusieurs milliers de vélos qui sont restés dans des usines en attente de pièces sans pouvoir être livrés. Donc, et après, ils ont débarqué. Enfin, il y a eu des chocs dans la chaîne de valeur vélo, oui.
1: Ah ouais. Oui. Ah, je voyais pas le canal de Suez du coup dans le. Sérieux, ouais.
0: Il y a énormément de pièces qui viennent d'Asie, s'y passent des vélos entiers.
1: Taïwan précisément, non?
0: Shimano par exemple, produit en Malaisie, ah ouais. Par exemple. Et quand Shimano bloque, toute la chaîne bloque.
2: Ouais. Okay. Toute la chaîne, c'est le cas de le dire. Ouais.
0: Oui, donc des fluctuations, oui, dans la vente, mais je dirais quand même, on reste quand même sur une tendance globalement positive. Mm-hmm. Le marché belge était en contraction l'année passée et l'année d'avant. Et moi, je n'ai pas connu ces contractions dans mon commerce, mais cette année, j'ai une petite contraction que je sens bien passer. Oui.
1: Mais ça ne t'empêche pas d'ouvrir un magasin, heureusement.
0: Au contraire, ça me stimule pour le faire. Ce qui ne se contracte pas, c'est la mécanique vélo. Ça, peut-être Nadia nous le dira.
3: Comment mais ça reste toujours.
0: L'usage augmente sans cesse. Ouais. Donc, ce n'est pas parce que les gens achètent temporairement moins de vélos ou trouvent d'autres canaux pour acheter des vélos que l'utilisation diminue, l'utilisation augmente. Il y a quand même plus de 600 000 vélos à Bruxelles. C'est plus l'usage des vélos possédés qui augmente. On n'est pas forcément pour que les gens achètent plus de matière. On est pour qu'ils changent de mobilité.
2: Oui, ressortent les vélos de la cave, quoi. C'est ce que tu me disais.
0: Oui, sortir les vélos de la cave, c'est toujours un grand moment, notamment lors du dimanche en voiture qui cette année a lieu le 20. Hein, dimanche, pas ce dimanche, mais dimanche d'après. C'est toujours la gloire pour tous les spécialistes de la mécanique vélo, chez Cyclo, dans les magasins de vélos, on en bave.
3: Oui, nous, pendant toute l'année, on leur demande vraiment de ne pas attendre le 19, la veille, pour venir déposer leur vélo, quoi. Parce que sinon, c'est effectivement très tendu.
2: La vélothèque Excel que je tiens avec d'autres, on est ouvert la veille du dimanche sans voiture et on sait bien que les parents ils vont tous se rameuter parce que on veut que les enfants demain ils roulent à vélo. Mais faites-les rouler les autres jours aussi.
3: Mais oui, c'est ça.
1: Ouais. Jean-Philippe, vous laissez toujours au Morning Cycle de Madou ouvert, je crois, ce jour-là, non?
0: Alors, cette année, on ne va pas être capable de le faire pour des raisons internes. Par contre, notre nouveau magasin qui est à Woluwe, avenue des Volontaires 195, c'est à la frontière de Woluwe, d'Oddergem et d'Etterbeek, sera exceptionnellement ouvert toute la journée, de 10h à 19h.
3: Chouette.
0: Et à 18h, pardon. Et on ne fera pas de mécanique, ça je peux tout de suite le dire, mais on fera 10% sur tout. Et il y aura des gâteaux, des bières, du thé, du café. Et on pourra bavarder, rencontrer des gens. Il y aura un petit concours aussi. Okay. J'invite les gens à aller sur la page Instagram de Morning Cycle.
1: Pour gagner un vélo.
0: On peut gagner un vélo et on ne sait pas encore quel vélo, parce que ça peut être un vélo homme ou un vélo dame en fonction du gagnant ou de la gagnante.
2: C'est quoi un vélo homme ou un vélo dame?
0: Un vélo.
2: Ça existe encore cette distinction?
0: Cadre diamant ou cadre à enjambement bas.
2: C'est fini.
0: Un vélo transgenre.
3: Mais tu sais d'où vient le vélo enjambement bas? Oui. Parce qu'au départ, c'était...
2: On ne pouvait pas porter le pantalon.
3: Non, mais c'était aussi surtout que c'était fort utilisé par le clergé et donc les hommes en soutane. Ah. Et donc pour eux, pour leur facilité, c'était d'abord pour ça, pour
2: faciliter... C'est d'abord des vélos hommes.
3: pour faire, voilà. Et seulement après, ça a été repris par

0: les femmes.
1: C'est la robe ou la jupe qui justifie le cadre bas au départ, mais il n'y a pas de raison anatomique chez la femme ou chez l'homme pour justifier. Non. Si, il y a quand même une raison. Quand on transporte un enfant derrière, c'est très commode d'avoir un cadre bas, mais c'est valable pour les papas comme pour les mamans.
2: Oui, bien sûr.
0: Voilà. Sauvé.
2: Polémique, c'est dans c'est vraiment ça. Ah mais non, mais moi je peux plus entendre le homme ou le femme, pour moi c'est une liste.
3: Je sais. Je sais plus quoi dire du coup.
0: Enchaîne, vas-y, vite. Carbone, donc.
1: On parlait du marché du vélo.
3: Oui, voilà.
1: Donc, mais je dirais que la Belgique a connu une baisse sur les deux précédentes années, d'après les chiffres de Traxio. Je ne sais pas encore ce qui va se passer cette année. Je crois que ça va être encore une petite année de baisse. Mais je suis à peu près certain que sur le marché bruxellois, la croissance va se poursuivre parce que l'Observatoire du vélo, c'est vraiment dingue. Alors, je pense que tous nos auditeurs sont d'accord pour dire que c'est vraiment la folie. On trouve à peine une place au feu rouge des grandes artères. Le record de Mérode a été battu en 2025 avec 1249 cyclistes par heure. Moi, je ne sais pas comment ils ont compté. Mais...
2: Surtout tous rouler sur un trottoir en plus. Ouais.
1: Donc, je suis persuadé, on parle encore d'un doublement. On a triplé le nombre de cyclistes depuis 2010 jusqu'à 2025. Je crois qu'on va encore doubler, c'est un objectif régional qui a été fixé. Je pense que d'ici 2035, on va encore doubler le nombre de cyclistes. On sera probablement à pas loin de 20% de part modale. C'est encore la moitié de Copenhague, c'est encore... Amsterdam est à 36-37%. Mais c'est quand même déjà super, on n'avait pas osé rêver à ça au début de l'ère de la militance vélo.
2: Et tu penses que la masse de voitures va diminuer proportionnellement ?
1: Elle diminue réellement. Les immatriculations ont diminué plusieurs années d'affilée. Elles sont un peu reparties à la hausse. Mais la part... Les ménages bruxellois qui possèdent une voiture, ça diminue sans cesse. Donc...
2: Mais le nombre de voitures en circulation dans Bruxelles du lundi au vendredi, hors été, ça reste quand même beaucoup. Je ne sais pas si ça diminue.
1: C'est toujours trop.
0: Ouais, c'est toujours trop.
1: C'est toujours trop, mais ça a quand même diminué. Il y a des quartiers qui s'apaisent tout doucement. Les politiques régionales sont très timides. On se rappelle des problèmes du plan Good Move. Gerben va mieux nous en parler peut-être.
0: Non.
1: Le plan Good Move qui a fait couler tant de sueur, de salive, de sang et d'encre. La majorité des gens détestent le plan Good Move. Pourtant, apaiser les quartiers, rendre le quartier aux habitants, aux usagers, au commerce, aux enfants. Je pense qu'on n'a fait que la moitié du chemin, même pas, en matière de restriction de l'usage abusif de la voiture.
0: On va compter aussi sur l'augmentation du prix des carburants à 2 euros et des.
2: Là, ils sont à 2,50 euros
0: ou 70, je ne sais plus.
2: Inouï, quoi.
0: Mais on va compter sur ça aussi.
3: 2,50 euros.
1: Ouais, bientôt, Total va offrir un vélo à chaque plein.
0: Oui, c'est ça.
3: Oh non, s'il te plaît.
0: C'est quoi, du bike greenwashing?
3: Mais toi, en plus, Jean-Philippe, avant d'ouvrir ton magasin, tu as d'abord travaillé dans le social, puisque tu as travaillé chez Cyclo, à la SBL Cyclo, qui fait de l'insertion socio-professionnelle, où... Gerben a aussi beaucoup de choses à dire. Hein. Tu auras la parole après.
4: C'est loin, tout ça.
3: Mais même si c'est loin.
1: Quand Gerben est parti.
3: C'est vrai.
4: Ouais, plus ou moins. Hein.
1: Oui. Oui,
4: je crois qu'il y a même à quelques jours près ou quelques
1: exactement.
4: Semaines.
1: Parce exactement.
3: Que en 2000, ça a été créé ou avant, Cyclo ?
4: 2001, oui.
3: D'accord. Donc, Jean-Philippe, tu as travaillé là-bas.
1: J'ai travaillé pendant 8 ans. Quand Nadia était toujours là. Nadia était toujours dans les parages.
3: Mais non.
1: Oui, oui. Ah. Et. J'ai ouvert le point vélo de la gare centrale. J'ai encore vu les locaux qui étaient encore des souterrains sans éclairage.
3: Ouais.
1: Et puis, je suis resté au point vélo de la gare centrale pendant 8 ans.
3: Oui, parce qu'à la base, tu es sociologue, donc ça, c'est cohérent avec un truc social. Et après, tu vas dans le commercial. Qu'est-ce qui s'est passé?
1: J'ai toujours fait des allers-retours entre le vélo et d'autres choses. Moi, j'ai fait des études d'infirmier que je n'ai pas terminées. J'ai travaillé plusieurs années comme aide-soignant.
3: Ah ouais.
1: Donc, entre santé mentale, santé physique, j'ai aussi fait des études de sexologie à l'UCL. Okay. Donc, entre la santé mentale, la santé physique... Le vélo, j'ai travaillé chez ProVélo, j'ai travaillé au GRAC aussi. J'ai vraiment. En fait, c'est parce que j'ai commencé le vélo parce que c'est pour moi une manière, pour moi personnellement, d'aller bien, en fait, de me sentir mieux. Et quand j'ai découvert que j'étais pas le seul à avoir cette sensation d'aller mieux grâce au vélo, petit à petit, j'ai eu envie de partager cette sensation. Je trouve que c'est en même temps. Quelque chose de très sérieux, le vélo, de très fonctionnel, et en même temps quelque chose de très fun. Et par rapport à quelques années d'hôpital, J'avais l'impression d'être du bon côté de la santé avec le vélo, alors qu'à l'hôpital, on est plutôt en bout de course quand les gens sont déjà difficiles à récupérer. Même si parfois à vélo, on termine quand même aussi à l'hôpital.
3: Ça, c'est clair.
0: Oh, quelle pirouette, génial.
1: Mais donc, je veux dire que pour moi, le vélo, c'est la santé, le bien-être, la liberté. Et envie de partager ça, c'est ça qui m'a fait un peu sortir des autres orientations que j'avais dans les choses qui m'intéressaient. Et maintenant, j'ai décidé que je ferai du vélo jusqu'à la fin de ma carrière, si tout se passe bien.
2: La fin de ta carrière ou la fin de ta vie?
3: Tu ferais du vélo, tu travaillerais dans le,
1: ouais,
3: dans le vélo.
1: Oui, je travaillerai dans le vélo jusqu'à la fin de ma carrière. Ah,
3: d'accord, et du coup, il en fera certainement jusqu'à la fin de sa vie.
2: Ah oui, c'est ça que je pense.
3: Ouais, comme tout le monde, comme nous tous en tout cas.
2: Bah évidemment, Inch'Allah.
0: J'allais le sortir et je me suis abstenue.
1: Moi, je me rappelle que j'ai vu mon prof d'histoire qui avait 90 ans. Je l'ai recroisé en rue dans mon quartier. Mm-hmm. À 90 ans, il roulait toujours super bien un vélo.
0: Wow.
1: Donc, il n'y a pas de raison de... Pas de raison d'arrêter.
4: Bonne nouvelle, enfin dans le même cadre, bonne nouvelle, il y a Daniel Aliette, de prêtre de l'église du Béguinage, mm-hmm. House of Compassion, mm-hmm. qui a eu un grave accident en vélo, qui était à l'hôpital, qui a eu plein de complications, je l'ai revu hier, sur un nouveau vélo.
0: Ah, wow.
4: Donc il est de retour, il a aussi presque 90 ans je pense. Oh. Et il est là, avec son vélo rouge, il traverse la canal entre sa maison et l'église. Donc il est de retour, donc c'est, ça m'a fait du bien.
0: Ouais.
4: C'est incroyable, hein. Quand tu le vois, son énergie sur son vélo, c'est beau à voir.
3: Ah ouais.
0: Touchant tout ça.
3: Touchant, oui.
0: Non, vraiment.
3: Mais tu vas nous toucher, toi d'ailleurs, bientôt. Bientôt, avec ta chronique. Avec ta chronique. Avec ta chronique.
0: Oui,
3: mais Jean-Philippe avait encore des choses à nous dire, je pense.
1: J'ai plein de choses à dire.
3: Oui,
1: encore.
3: C'est ça. Oui, est-ce qu'on ferait une pause avec Nadia?
0: Si tu veux.
1: J'aurais peut-être une petite chronique tout à l'heure aussi, mais une micro-chronique.
3: Oula, bon d'accord. Mais avant, je peux peut-être te faire un petit jeu, si tu es d'accord, Jean-Philippe.
1: Avec plaisir.
3: Un petit jeu?
2: Ah oui.
3: Oh oui.
2: Moi, j'aime bien ce petit jeu.
3: Oh oui, le petit jeu.
2: Un jour, tu me le feras aussi.
3: Il y a des pièges.
0: Non,
3: attends, il est là, mon jeu. Alors, le petit jeu commence toujours par cette question. Frein patin ou frein à disque?
1: Frein à disque.
3: Shimano ou SRAM?
1: Shimano.
3: Tubeless ou chambraire?
1: Chambraire, trois fois.
2: Pourquoi? J'ai jamais roulé en tubeless, mais les gens ils sont là, oh, c'est trop bien le tubeless.
3: C'est un fast and furious, il faut aller vite. C'est du tac au tac. Okay. S'il doit développer, on est foutu.
0: Non,
3: c'est...
0: faut pas développer.
2: Oublie, on en parlera plus tard.
0: Ouais.
3: Du coup, dérailleur mécanique ou dérailleur électronique, là, les transmissions électroniques, tu sais?
1: Je roule en mécanique, mais j'aime l'électronique.
3: Ah ouais. Monoplateau ou double plateau?
1: C'est double. Des graves questions, c'est des bonnes questions.
3: Ah, cadre acier ou carbone?
1: Acier.
3: Alors, musculaire ou électrique?
1: Musculaire jusqu'à la mort.
2: Yes.
3: Neuf ou occasion?
1: Je suis obligé de rouler sur du neuf.
3: tiens, le gérant de magasin.
0: Ouais.
3: Casque ou pas casque?
1: Pas casque.
3: Compétition ou mobilité quotidienne? Ou mobilité quotidienne?
1: Mobilité quotidienne, mais j'ai une tendance que j'entendais la chronique de Katia et j'ai tendance à rouler trop sportivement en ville et je dois évoluer. Je dois rouler plus calmement.
2: C'est bien, Jean-Jacques.
1: Merci,
3: Jean-Philippe. Cargo ou long tail?
1: Long tail.
3: Ah, alors, guidon riser ou guidon de course?
1: Guidon de course.
3: Ah ouais. Lycra sponsor, tout moulant ou t-shirt militant?
1: T-shirt militant.
3: Strava ou pas de GPS?
1: Pas de GPS.
3: Non. Tour de France ou Critical Mass?
1: Masse critique.
3: Réparer ou remplacer?
1: Réparer.
3: Bitume ou sentier?
1: Ah. Mais je parle du logo de Morning Cycles. J'ai fait exprès qu'il y ait du gris dedans parce que j'aime le bitume. J'aime la ville. Voilà. Il y a Renaud chante, je suis amoureux de Panama, mais moi je suis amoureux de Bruxelles. Donc j'aime l'asphalte aussi. Ouais.
3: Ah, on saura d'où vient ce logo. Quoi.
1: Enfin, ouais.
3: Pédale automatique ou pédale plate?
1: Double face. Mais la pédale automatique est moins utile qu'on ne le pense.
2: Ah oui. Je ne peux pas développer.
3: On peut pas tirer.
2: Non, mais tu peux.
3: Quoi? Mais non, vas-y, mais tu l'as.
2: Vas-y.
3: Nous développerons
2: mais
3: après.
2: Je pouvais pas,
3: Bikepacking ou sacoche classique?
1: sacoche classique.
2: Moi, jusqu'ici, j'ai tout comme lui, hein. À part les pédales double face.
3: Mais c'est un. Comment on appelle ça? C'est un.
0: Harmonie, communion, synergie.
3: C'est un date. Enfin, c'est, si vous êtes, si vous matchez, vous matchez à combien
1: qu'on se connaît.
3: Vous allez matcher à combien de pourcents, en gros?
1: Ouf. Allez, continue.
3: Alors, on était à quoi? Sonnette ou pas sonnette?
1: Sonnette.
3: Bon, toi aussi.
2: Bien une belle sûr, sonnette.
3: Bon, ben, embrassez-vous.
0: Il est motivé. Belle rentrée, enfin, Clément. Ouais.
1: Mais tout ça est enraciné dans une vision sous-jacente qu'on n'évoque pas ici, mais c'est une vision qu'on partage.
2: Tout à fait.
3: Ouais, ok.
2: Moi, quand je vais chez Jean-Philippe, on philosophe sur le vélo, on est
3: parti.
2: Ah oui,
3: parce que tu es aussi cliente, en plus.
2: Ah bah oui,
1: elle habite le quartier.
2: Lui, je suis cliente chez lui depuis des années.
3: Ok. En même temps, t'es dans presque tous les quartiers. Non, c'est pas vrai. Bah, merci Jean-Philippe.
1: C'est fini le jeu?
3: Ouais, c'est fini.
1: J'ai gagné quelque chose.
3: Bah, tu t'as pas voulu l'embrasser.
0: Clément, t'as fumé quelque chose?
1: Je ferai la bise tout à l'heure, avant de partir.
3: Je vais mettre une virgule et on va s'arrêter là.
0: Oui,
3: Nadia va faire sa chronique,
0: mieux.
3: Je crois.
0: Oui,
3: et parce qu'en plus, Fred Mertens va arriver et on a encore plein de choses à nous dire. Merci beaucoup, Jean-Philippe.
0: Bienvenue. Je suis trop contente de vous retrouver après cette pause estivale. Et oui, septembre est déjà bien là entamé.
2: Oui.
0: Qui dit septembre dit fin des vacances. Bon, peut-être pas pour tout le monde apparemment. La rentrée scolaire, force à vous les parents, petit clin d'œil. Ils se retrouvent tous à Carrefour. Où est-ce que je trouve ce putain de cahier quadrillé en losange de 6,2 mm sur 3,7 en papyrus de mes deux. Voilà, septembre, c'est aussi le mois de la mobilité. Ah, the mois où tout est possible, mais éphémère. Et puis, le sacro-saint dimanche sans voiture. Et septembre, c'est aussi le retour aux emboutes. Oui, septembre est un savant mélange d'une mélancolie qui nous prend à la fin des vacances. Et oui, déjà, le soleil n'est plus, les plages, farniente, et le retour boosté à la réalité urbaine, quotidienne, dynamisante ou pas. L'été, cette parenthèse presque enchantée d'une ville apaisée, moins de voitures, moins d'emboutes, quel plaisir de faire ces trajets à vélo. Emprunter l'avenue de la Couronne, Trône, Palais-Royal, à coups de pédales légères, il y a de l'espace. Ah, que c'est agréable, accompagné de ce petit rayon du soleil et le cui-cui des oiseaux. Oui, oui, parce qu'on les entend à nouveau, les oiseaux, sur le chemin. Et paf, c'est la rentrée et le bordel qui va avec. Oh, que je déteste cette transition entre tout ce que je perds pour retrouver tout ce que je déteste. Mais, tout va bien. C'est le mois de la mobilité. Partout des initiatives pour, autour, avec, sur le vélo ou autre mode. Cette prise de conscience annuelle qui disparaît quasi aussitôt dès octobre. Oui, j'exagère à peine. Le vélo, la mobilité, c'est pas qu'un mois dans l'année. Attention, je dénigre pas toutes ces activités et initiatives. C'est nécessaire pour changer les consciences, le mindset. Mais parfois, je trouve ça triste. Cette effervescence positive, cette mobilisation, cette promesse pour laisser la place ensuite à tous ces retours en arrière, ces changements de politique, cette décision arbitraire et bête qui relègue le vélo dans un second plan, voire il disparaît. Et dans ce mois de la mobilité, il y a quoi? Oui, la fameuse et incontournable journée de « je fais ce que je veux ». Enfin, non, pardon, c'est pas ce que je voulais dire, je reprends. Oui, c'est la journée sans voiture. Oui, cette journée où la moitié de la population se rappelle tout d'un coup, en un seul mot, que le dimanche sans voiture, c'est ce week-end. Ah! La journée sans voiture, en vrai, c'est une expérience sociale à taille réelle. Tu vois de tout et pas toujours reluisant, souvent rigolo, voire loufoque ou insolite. Le gars, dardard, il sort son vélo déglingué, tout pourri de sa cave ou garage rempli de toiles d'araignée, en espérant que les vélocistes vont le ressusciter d'un coup de baguette magique. Le vélociste. Ah, mais monsieur, c'est quoi ça? Mais à ce stade, il n'y a qu'une prière qui peut le sauver. Mais le mec lambda, il veut participer à cette fameuse journée dimanche sans voiture. Et il a raison en vrai. Prendre possession des grands axes, rouler dans cet espace qu'on apprivoise parfois encore timidement. Il y a vraiment un truc qui se passe. Sentiment de liberté et de présence conquérante. Ah, ça donne la patate. Et c'est très chouette, mais pas dans tous les quartiers. Là encore, se dessinent sournoisement des écarts, des différences. Il y a des endroits, ben, tu joues ta vie. personne ne respecte rien. Le code de la route, la courtoisie, c'est quoi ça? Qu'est-ce que c'est? Oh là là, moi je les bafferais bien tous ces gogoles, mais ce n'est pas le sujet. Bon, dimanche sans voiture, ça reste quand même une belle journée festive. C'est la visibilité des modes alternatifs, et ça c'est bien, oui. Et apparemment, c'est validé ou presque pour une deuxième dans l'année.
2: Ouais.
0: Oh, les haters anti-tout, pro-auto-toto se sentent pas bien là. Tiens, et pourquoi pas une chaque mois? Je pose ça là.
2: Chaque dimanche?
0: Ouais,
2: comme à Paris.
0: Pourquoi pas? Là, Clément, avec nos idées révolutionnaires, tu devras peut-être penser à un service de sécurité pour nous. Bref, une journée sans voiture, c'est sympa. Mais 24 heures plus tard, on fait quoi? Et si notre problème était notre incapacité à imaginer autrement notre quotidien? On parle souvent de changer les infrastructures, de mettre plus ceci ou cela, moins de changer nos automatismes. Et là, c'est pas gagné. La journée sans voiture devrait nous rappeler qu'entre le point A et le point B, il existe souvent plus d'un chemin, et pas seulement sur la route, et certainement pas qu'en voiture. Sur cette belle conclusion, j'enchaîne sur quelques infos. Bourse vélo ce dimanche. Autopromo cyclo. Bourse vélo ce dimanche 12 rue du Miroir. Il y a la Woman Bike de City, tour à vélo féministe à Bruxelles, c'est ce dimanche 13 de 14 à 18. Il y a le dimanche sans voiture le 20 septembre et le 1er octobre, place aux voitures. Non, je déconne. Allez, c'est tout pour moi.
1: C'est tous les jours la masse critique.
0: Ouais.
1: Pour les autos.
2: À propos de la Woman Bike, il y a aussi la Woman Bike Ride qui se tiendra le jour de la journée sans voiture, qui démarrera à Debrouckère à 11h, je crois. Elle est à Debrouckère en fin de matinée, vous les trouverez. C'est, les hommes sont les bienvenus.
3: Les hommes sont les bienvenus?
2: Bien sûr. Il y aura de la musique.
4: Sur quel type de vélo?
2: Tout type de vélo. Si les hommes peuvent rouler sur des vélos femmes, les femmes sur les vélos hommes.
1: Mais tu as dit qu'il y aurait une deuxième masse critique, une deuxième journée sans voiture l'année prochaine. Je crois savoir que c'est le 9 mai 2027.
0: Ah, il y a même la date. Ça, j'avais pas retrouvé.
1: C'est à vérifier, mais ouais. Il semble que c'est le dimanche 9 mai 2027, ouais. Donc ce sera printanier. Et effectivement, pourquoi pas une fois tous les mois. Je crois que dans les années 70, pendant la crise du pétrole, il y a eu.
2: Ouais.
1: Chaque mois, un dimanche, oui. Ou peut-être tous les
4: déjà
1: dimanches.
4: Déjà dans les années 50,
1: ouais.
4: Avec la première crise Suez, pour revenir à la.
1: Ouais.
2: Et à Paris, il y avait aussi des dimanches.
4: Dimanche.
2: Toute une série de quartiers, donc ce n'est pas toute la ville, c'est beaucoup plus gérable. C'est les quartiers qui décident, on ferme aux voitures depuis plusieurs années déjà, ça marche super bien. Les gens sont contents, ils peuvent sortir, aller se promener, la qualité de l'air s'améliore.
0: Ah, voilà.
2: C'est faisable, hein, mais bon.
3: Ouais. Pourrais-tu aller accueillir notre troisième invité,
2: bien
3: s'il
2: sûr.
3: Te plaît, Katia, qui est enfin arrivée. On accueille avec grand plaisir Fred Mertens.
0: En attendant, je vais me permettre de dire à Kerven, est-ce que tu t'imaginais ça il y a 22 ans, qu'on se retrouverait sur un plateau
3: De radio.
0: Émission, oui, plateau radio, podcast sur le vélo, et on serait en train de débattre de ça. Il y a 22 ans. Il m'a engagé, c'est lui qui m'a engagé il y a 22 ans chez Cyclo. Ouais.
3: Parce que...
0: Ouais.
3: Non, Gerben a lancé Cyclo.
0: Oui.
3: On peut le
4: pas
3: dire.
4: Pas tout seul. Mais...
3: Donc, on va en parler justement. Mais on attend que notre invité arrive. Mais tu as quand même lancé, tu le disais, début 2000, la SBL Cyclo.
4: Il y a une étude préparatoire en 2000 et puis 2001. Et puis, on a ouvert rue de Flandre en juin 2001.
3: D'accord. Et.
4: Et la SBL était créée en 2003. Je t'épargne les détails.
0: Oui.
4: Mais voilà. Pour revenons revenir pas. À la dimanche en voiture, en fait, la dimanche en voiture, la décision d'organiser des dimanches en voiture.
3: Oui.
4: Est-ce que je peux ou j'attends?
0: Non,
3: salut Fred. Bonjour. Non, mais on continue. Tu connais tout le monde.
4: C'est la suite de la première action sur la place de la Bourse. En 2000, l'Europe a créé la journée sans voiture, la journée européenne sans voiture, qui est toujours le 22 septembre.
3: Ah ouais.
4: Et Bruxelles avait décidé de participer. Ils allaient fermer quelques rues dans le quartier européen un dimanche où il n'y a personne qui habite là. Donc c'était le gros plan. Et puis suite à ça, il y a un premier groupe qui a commencé à bloquer la place de la Bourse, qui est devenue, ça s'appelait Street Sharing. C'était magique en 2000-2001. Et après, c'est devenu Picnic the Streets, etc. Et ouais. Puis maintenant, on a ce piétonnier où on ne peut plus relayer à vélo bientôt. Il faut peut-être
0: les retours.
4: Reparler
0: les
4: de
0: retours.
4: Ça.
0: Ouais, ouais, les retours.
4: Et donc, suite à toute cette mobilisation, la région a décidé de créer le dimanche en voiture. C'est un peu la suite de revendications. Voilà.
3: Okay, dans le, ouais, parce que tu étais dans le street sharing. Hein,
4: ouais.
3: C'est ça. Et c'était en même temps que Cyclo, alors ça, c'est, ou c'est encore avant?
4: C'était en même temps. C'est quand j'ai fait le passage de Bral à Cyclo. C'était les deux grands partenaires de street sharing, nous.
3: Ah ouais.
1: Je peux te poser une question, ouais. Carbone. Qu'est-ce qui t'a motivé à participer à la fondation de Cyclo? C'était quoi ta perspective quand tu avais 20 ans de
4: moins? Il y avait des subsides.
1: Mais est-ce que tu étais militant ou est-ce que tu étais cycliste passionné? Quelle était ta perspective politiquement parlant?
4: C'était. Au début, Cyclo, c'était plus d'un. Enfin, il y avait plusieurs aspects, hein, mais un des aspects, c'était quand même donc tout cet aspect de recyclage, mécanique vélo, apprendre à. Donc, c'est un, environnemental, deux, social, tout ce projet d'insertion, et trois, c'était beaucoup plus présent au début quand on était encore une petite ASBL que maintenant, c'était l'aspect activiste. Cette partie, on l'appelait centre de désintoxication pour automobilistes.
3: Ah ouais.
4: C'était un autre.
0: On a encore les archives.
4: un autre air. Ce qui nous a fait, on a eu plein de disputes autour de ça avec le Fitzersbond d'ailleurs après. Donc on a laissé tomber ce mot. Mais moi j'aimais bien.
3: Ouais. T'as toujours été investi dans la gestion de la ville quand même. Le Bral, c'est.
4: Ouais, c'était au Bral aussi. Hein, je suivais un peu les déjà que street sharing est né d'un projet commun entre Bral et Cyclo IEB à l'époque. Qui était un tout autre IEB qu'aujourd'hui, hein, d'ailleurs.
2: Ah ouais.
4: Ouais. Enfin, c'est quoi IEB maintenant, c'est
2: Inter-Environnement
4: Bruxelles.
3: Ah, oui.
4: À l'époque, c'est. Ils sont, en fait, IEB était beaucoup moins revendicatif et Bral beaucoup plus. Et je crois que pour l'instant, c'est un peu l'inverse. Mm-hmm. Avec tout leur.
2: Tu trouves que Bral est moins revendicatif qu'avant?
4: Maintenant, oui. Ouais, enfin, quand on parle des années 90, début des années 2000, oui.
2: Mm.
4: Le squat de l'hôtel central et autres, c'était quand même le Bral qui te dirait ça.
3: C'est plus eux qui s'occupent des squats aujourd'hui. Hein.
4: Non, je crois que ça a un peu changé, mais je crois que chaque groupe a son rôle. Je ne suis pas pour ou contre l'un ou l'autre, même si je me retrouve en général de côté plus, un peu plus revendicatif. Mais je crois qu'on a besoin aussi d'autres ressources qui suivent un peu derrière, qui suivent un peu le code de la route, par exemple.
2: Ne me prends pas pour quelqu'un de pas trop revendicatif.
4: Non, je dis juste parce que tu parlais.
2: Ah oui, je m'adressais surtout aux Jean-Jacques, en fait, qui me font chier, parce que quand je les croise en face de moi, au Carrefour, sur la piste cyclable, ça, c'est juste pour ça. Je suis pas...
4: Non.
3: Il y a des choses dont tu es satisfait, quand même, aujourd'hui, avec...
4: Ah ouais.
3: Toutes les politiques qu'il y a eu en faveur.
4: Mais je crois qu'il y a beaucoup. Enfin, je me rappelle qu'on était hyper contents qu'il y avait la première piste cyclable sur la rue de la Loi. À ce moment-là, on était contents.
1: Ouais. Je crois que c'était en 1999.
4: 99, je pense. Ouais,
1: c'était Robert de la Tower. J'étais dans la manifestation. Et on a déjà dit qu'elle était dangereuse et trop étroite à cette époque-là.
4: Je crois que c'était Chabert.
1: Chabert. Ouais.
3: Ministre, c'est ça?
4: Oui, Jean Chabert est ministre de la mobilité. Ouais. C'est lui qui a décidé de faire une piste.
2: De quel parti, ça? Tu te souviens?
4: Ça, c'est CVP qui est maintenant CDMV.
2: Ah, oui.
4: Je crois que chaque ministre a un peu ajouté sa piste, a créé sa piste.
3: Ouais. Est-ce qu'il te met le plus en colère aujourd'hui?
4: Que bientôt, on ne pourra plus... rouler à vélo sur le piétonnier, c'est scandaleux.
2: Ouais, je suis d'accord.
4: C'est scandaleux. Ouais, oui. Et j'en ai discuté avec le Fitzersbond et autres, et Bral.
3: Mm-hmm.
4: Et ils sont en train de discuter sur des détails sur l'autre côté. Ouais. Il faut revendiquer.
2: Ouais.
4: C'est incroyable.
2: Ouais.
4: C'est con. Ouais. Et à la base, la demande des groupes, des activistes, n'était pas de créer un piétonnier si gigantesque. Ouais. Hein. C'était de couper le trafic de transit dans le centre-ville. On aurait pu faire ça juste en piétonnisant la place de la Bourse. Mais là, ils ont fait un méga truc et maintenant, bon, il y a trop de piétons, donc il n'y a plus de place pour les cyclistes. En gros, c'est un peu...
0: Non, mais c'était aussi que l'idée de base, c'était aussi de mettre, mais manque de sous, de séparer la voie pour les piétons et la voie pour les cyclistes, mais pas vraiment dessous, et on n'a pas été là-dedans.
4: Je sais pas.
0: Mais en même temps, la région, elle mobilise quand même pour mettre un point vélo, des parkings souterrains de Brouckère-Bourse, mais tu peux pas rouler à vélo, donc les gens, ils vont aussi abandonner cet espace-là, quoi. Donc, mais ouais, c'est incohérent.
4: Pour la partie Bourse-Fontenasse, il n'y a pas vraiment d'alternative. Voilà. Les cyclistes, c'est ça le grand problème.
2: Et c'est ça qu'Anaïs Maas disait, c'était au début elle voulait absolument, et toutes les organisations leur ont dit, mais il n'y a pas d'alternative, tu veux nous tuer ou quoi? Elle a dit ok, on ne le fera pas tant qu'il n'y aura pas de vraie alternative, mais moi j'attends de voir ces alternatives, mais c'est un non-sens. Et ça donne une image aussi comme quoi les cyclistes seraient des gens dangereux, des espèces de hooligans, parce qu'on va tuer tous les piétons du piétonnier, enfin c'est absurde quoi.
1: Moi j'ai une proposition très intéressante à laquelle personne n'a pensé, une Belgian solution. Je pense qu'on pourrait faire un viaduc cycliste sur un piétonnier. Comme il y avait sur le boulevard.
2: Tunnel. Faisons un tunnel.
1: Léopold II avant.
0: Oui, ce truc-là.
1: Un viaduc cycliste. Il y en a un à Copenhague d'ailleurs.
4: Magnifique idée, Philippe.
2: Pas cher du tout, en plus.
0: Non, mais c'est une réalité.
2: Dans des villes comme Séville, le piétonnier, il est mixte, tout le monde peut le prendre. Et ils ont dessiné, ils ont un truc suggéré pour légitimer la place des vélos. Alors oui, il y a des piétons qui marchent dessus, mais les vélos ont bien entendu le droit d'emprunter. Mmh. Ils auraient pu faire quelque chose de similaire à Bruxelles, mais je ne sais plus, quelqu'un de Bruxelles Mobilité m'avait répondu que oui, mais non, parce que dans le... Comment ils appellent ça? Le vademécum vélo.
4: Vélo, oui.
2: Voilà, c'est ça. Qu'on ne peut pas mélanger piétonnier et piste cyclable, ça ne va pas. Mais ce n'est pas une vraie... Enfin bref, ils ne veulent pas.
3: Ça sera en vigueur quand, ça, l'interdiction des cyclistes
2: elle
3: sur le piétonnier?
4: Elle n'a toujours pas dit, mais il y a des rumeurs que ce sera quand même pour bientôt.
3: Vous parlez d'Anne Persson?
2: Non, c'est
3: Anaïs Maas, pardon. Ouais. Qui avait l'air assez sensible à notre point de vue, nous, cyclistes.
2: Ah bon?
3: Bah oui.
2: C'est elle aussi qui a mis les rochers au bas de la cambre.
1: Ouais. Peut-être qu'on pourrait déjà limiter les choses, par exemple en disant que les cyclistes peuvent de nouveau rouler à partir d'une certaine heure. Si on commence déjà par remettre le trafic vélo à partir de 21h et 10h du matin, je ne sais pas dans les temps.
4: Je crois que c'est un piétonnier, c'est le seul piétonnier où on pourra. Enfin, à Gand, je crois qu'il y a aussi certains parties. Je comprends qu'il est interdit au vélo dans les piétons, mais c'est qu'il n'y a que des petites parties. Ce qui manque dans le centre-ville, c'est un plan de circulation pour vélo. Ouais. On a créé un piétonnier, on a fait un plan de circulation pour le bagnole.
2: Et un plan de circulation pour les touristes, ça, il marche super bien. Le plan de circulation pour les touristes dans le Pentagone, il est parfait. Un beau petit Disneyland, mais les vélos, effectivement, il n'y a pas quoi.
4: Et quand tu fais ce plan, tout le monde va voir qu'on ne peut pas interdire les vélos sur le piétonnier. Ça sera très, très vite, très, très clair.
2: C'est un axe capital pour aller travailler. Capital, c'est le cas de le dire.
4: Wow. Ouais.
2: On n'a pas fait exprès.
1: Et il faut imaginer ça avec la perspective du doublement encore qui va se produire, doublement du trafic cycliste.
2: Est-ce qu'on va aller?
3: Ah ouais. Et les trottinettes sont concernées ou pas par cette interdiction du coup?
4: Aussi les trottinettes. Ouais. Ils sont un peu à la base, je pense, de cette interdiction.
3: C'est ça.
4: Un peu quand même. Parce que...
3: Ouais.
4: Parce qu'il y a beaucoup de gens qui ne connaissent pas la différence. Et si c'est sur deux roues, c'est dangereux.
2: Dès que ce n'est pas une voiture, dès que ça ne marche pas.
0: Non, mais c'est vrai que les trottinettes sur le piétonnier, c'est une cata. C'est une cata. Quand ils vont vraiment à vive allure et qui slalomment entre les gens, moi je les ai déjà vus en tant que piétonne ou en tant que cycliste, ça, dans les deux cas, ça te fait peur. Voilà.
4: Oui. Moi, j'aime pas le piétonnier en tant que cycliste, mais parfois on doit l'utiliser, on s'adapte, on baisse le.
0: Mais oui, tu roules plus doucement et c'est tout. Mais tout va bien.
4: Passer les piétons. Et puis voilà, je continue ma.
2: Il paraît qu'on n'est pas censé aller à plus de 6 km/h sur le piétonnier.
4: Ouais, mais
3: en vertu de quoi?
0: C'est au pas. Il faut rouler au pas.
2: David Stevens qui a dit ça.
4: C'est la loi.
0: Il faut rouler au pas.
4: C'est le.
2: Bien fort lent. Alors moi, je fais comme lui. Je vais pas vite, mais je fais plus que 6 km/h.
3: Bah à la limite, c'est mieux que d'interdire totalement. Quoi.
0: Bah oui.
2: Oui, bien sûr, mais c'est une question de bon sens, quoi. C'est priorité aux piétons, et puis tu slalomes un peu s'il y a trop de monde, et puis c'est tout, quoi. Tu mets personne en danger. Moi, je déteste faire peur aux gens quand je passe à vélo à côté d'eux, quoi.
0: Comme tu dis, une question de bon sens.
4: Je crois que 90-95% des cyclistes font ça.
2: Exactement.
0: Bah oui.
4: Il faut juste choper les autres. Voilà.
2: Mais imagine, c'est comme on interdit le piétonnier parce qu'il y a, je sais pas moi, 10% d'abrutis à vélo. T'imagines si on devait interdire, je sais pas moi, la rue de la loi aux voitures parce qu'il y a 10% d'abrutis. Et il y en a beaucoup plus, on le sait tous, en bagnole. Mais c'est la même chose. Pourquoi deux traitements différents? Parce qu'à vélo, on t'interdit. Mais le nombre de bagnoles, les zones accidentogènes, interdisaient les voitures alors.
0: Non, ça ne se fera pas.
2: Non. Touche pas à la voiture.
3: Oui, non, touche pas à la voiture.
2: Touche pas à la voiture.
5: Ceci dit, je crois qu'il y a assez de place sur le piétonnier pour y mettre une jolie piste cyclable.
2: Voilà.
5: Pour canaliser un petit peu toute cette circulation.
0: Voilà. Ça demande des sous.
5: Un petit peu, mais pas énormément.
2: Voilà. Mais Bruxelles Mobilité,
5: moi, je veux bien la peindre, la piste cyclable.
2: Non. C'est pas dans le Vadémécum.
5: Vous êtes d'accord, on va la peindre ensemble. Hein,
0: et on le fait gratuitement, bénévolement. Ne le tente pas.
4: Est-ce que vous connaissez Cyclo Guérilla?
0: Ne le tente pas.
1: Moi, je ne connais pas du tout ce mouvement. Je ne connais personne qui est dans ce mouvement.
5: J'ai jamais entendu parler. Je ne crois qu'il n'existe pas.
3: Cyclo Guérilla?
0: Non, ça n'existe pas.
3: C'est belge?
4: C'était belge.
3: C'était.
4: Comme je suis plus sur les réseaux, ça n'existe plus.
3: Ah.
4: En gros.
3: Comment t'étais dedans?
4: Je le connaissais quand même, ouais.
1: Mais sinon, il y a l'ancien ministre de la Mobilité, Pascal Smet. Lui, il est capable de peindre une piste cyclable en une nuit à peu près n'importe où. Donc, on pourrait peut-être lui suggérer, Pascal, si tu nous entends.
2: Moi, j'en ai peint une fois. Hein, je dirais.
1: On
2: pas
1: peut
2: où,
1: tenir mais... le pinceau. Hein.
3: C'est
2: à
3: toi.
2: 4h du matin. Je te dirai.
0: T'as peint quelques petites choses, toi, aussi, hein, Carbone.
4: Je crois qu'en tout, une quinzaine d'interventions qui ont abouti à la moitié, on s'est abouti à un aménagement qui a été adapté. Parfois une piste cyclable, parfois autre chose.
2: Donc, tu ne veux pas passer sur la rue du Trône, s'il te plaît, parce que c'est un peu la merde là-bas.
4: Non. On avait fait ici sur, comment ça s'appelle, Général Jacques ou...
2: Ouais. Ah, c'est suite à ça que Pascal Smet, il a fait sa piste cyclable, du coup.
4: C'est ici qu'il a mis sa piste.
2: Général Jacques, il l'a fait.
0: Il y en a une, hein, une belle.
2: Elle est étroite, mais je la prends tous les jours. Moi. Et alors, du coup, ça te dépasse par la droite sur le trottoir. J'en ai eu un cette semaine. Je peux raconter l'anecdote.
3: Elle existe. On n'a pas trop le temps,
2: j'avoue.
3: On n'a pas le temps.
2: Mais je vous raconterai après.
3: Mais après quoi, hein? Après
2: l'émission.
3: Hors émission. Oh non, maintenant tout le monde veut l'attendre. On t'a doublé par la droite.
2: Non, mais ça. À la prochaine émission, je vous raconterai. Ce sera l'occasion de revenir.
0: Si, la prochaine, toutes nos anecdotes.
1: Fondamentalement, on râle sur le piétonnier aujourd'hui.
3: Mais, oui.
1: Mais je rappelle d'abord que c'est quand même une énorme conquête militante aussi. Il y avait un mouvement qui s'appelait, je ne sais plus très bien comment ça s'appelait. On a fait un sitting picnic de street. On s'était assis sur les marches de la Bourse, sur la place de la Bourse, et on avait bloqué le trafic. Et tous les commerçants et tous les communaux disaient « Mais c'est pas possible, ça va tuer le commerce. Ouais. » Les gens viennent en voiture en ville et si on supprime la voiture, il n'y aura plus personne en ville. Je ne dis pas qu'il n'y a pas eu des changements et que tous les changements sont bons, mais on ne peut que constater qu'en réalité, c'est l'invasion... La présence urbaine a explosé, quoi. Ça s'est encore plus densifié. Et donc, c'est un mouvement qui est très bien connu. C'est que quand on donne la ville aux gens, les gens prennent la ville. On n'a pas besoin de l'automobile pour avoir une activité commerciale florissante, pour avoir une vie culturelle florissante. L'automobile n'est pas nécessaire. Au contraire, elle a plutôt tendance à bloquer le développement urbain qu'à le soutenir. Ça, c'est aussi le côté positif du piétonnier qu'on doit reconnaître, même s'il y a un peu des ombres.
3: Mais pour ceux qui habitent sur le piétonnier, ils n'ont plus une autoroute comme dans les années 70, hein, qui allait de la gare du Midi à Rogier, mais ils ont des nuisances tout autres, avec des gens ivres qui font du bordel. Et ça ne doit pas être facile non plus d'habiter sur le piétonnier, même s'il n'y a plus les voitures. Mais bon, c'est un autre débat. Mais le temps passe vite et je voulais juste demander à Gerhard. Gerben, j'arrive plus à le dire.
2: Gerben.
3: Si tu es encore actif aujourd'hui pour le vélo, militant, et comment?
4: Je crois que déjà, rouler chaque jour à vélo, c'est déjà pas mal.
2: C'est déjà un
4: acte. Et le faire, et je crois qu'il y a de plus en plus de gens qui le font, donc c'est très bien. Je suis ça d'un peu plus loin maintenant. J'ai des enfants qui ont 25 ans, donc il y a une.
2: Ils prennent le relais ?
4: Oui, je crois qu'il y a une nouvelle génération qui est prête à... Donc c'est bien.
2: C'est eux qui vont aller peindre les pistes maintenant.
4: De ce projet-là, on n'a pas encore parlé.
3: Parce que c'est interdit de peindre des pistes cyclables.
2: Oui,
3: ouais, ok.
2: Ouais.
0: On n'incite à rien.
3: Non.
4: Et c'est très facile.
3: Un rouleau et de la peinture blanche.
2: Très bien. À base de craie.
3: Oui. À l'époque, on collait des affiches sur les murs. Là. Maintenant, on peint des pistes. Quoi. C'est différent. C'est pareil. Bon, petit jeu juste parce que le temps passe trop vite et on a encore un invité qui a des choses à nous dire, n'est-ce pas, Fred? Gerben, es-tu plutôt frein à patin ou frein à disque?
4: Frein à disque. Ah, avec l'âge.
3: Allez, ah ouais, je ne te voyais pas comme ça. Shimano ou SRAM?
4: Konyago.
3: Putain, on n'est pas sorti de l'auberge.
0: Ah, j'adore. Ouais, non, mais...
3: Tu blesses ou chambraire?
4: Chambraire. Pas que pour faire du vélo d'ailleurs. Ah ouais. J'utilise
3: pour tout.
4: Sans chambraire, je me sens nu.
3: Je pense que
2: j'ai des images qui me viennent.
3: Transmission mécanique ou transmission électronique?
4: Je connais pas le deuxième, donc ouais. je suis pas très spécialisé dans la mécanique personnellement. Donc beaucoup de gens le pensent, mais je connais pas grand chose.
3: T'es plus en insertion socio-professionnelle à la base.
4: Ouais, rouler à vélo.
3: C'est tout.
4: Rouler.
3: Parce qu'on n'a pas parlé trop du volet insertion socio-professionnelle, qui est quand même une dimension importante chez Cyclo, qui met des gens au travail, qui leur permet de les remettre dans le bain de la vie active.
4: C'est son rayon.
3: Mais oui, ça, on pourra en parler à chaque fois avec Nadia, puisque tu es encore dedans.
0: Et c'était mon premier témoignage ici, j'avais parlé de ça.
3: Ouais. Tout à fait. Alors, cadre acier ou cadre carbone?
4: Acier,
3: ouais, c'est résistant. Monoplateau ou double plateau?
4: Depuis que je suis jeune, je roule toujours sur la même vitesse.
2: C'est vrai?
4: Ouais. Enfin, là, je viens d'acheter un nouveau vélo qui a des vitesses. Mais jusqu'à il y a 2 ans, j'ai toujours la même vitesse.
2: Même la rue des Colonies?
4: Ouais, tout. C'est plus. J'avais parfois des vitesses, parfois pas. Mais comme c'était un vieux vélo, ça marchait pas très bien.
3: Ah ouais.
4: Donc, une vitesse. Ouais, okay. Moi, c'est bon pour moi.
3: Un vélo électrique ou vélo musculaire, toi?
4: Acoustique.
3: Acoustique.
2: Ouais. Ah, joli.
3: Neuf ou occasion?
4: Est-ce que je dois répondre?
3: Non. J'ai pas entendu.
0: Il doit pas répondre.
4: Non. Cyclo.
3: Ouais, c'est ça. Casque ou pas casque?
4: Oh. Moi, je suis pour le casque pour les chauffeurs de bagnole. Quand tu vois le nombre d'accidents avec des gens qui se blessent, qui arrivent aux urgences, où ma fille est d'ailleurs infirmière, elle sait de quoi elle parle. Mmh. Donc casque pour chauffeur automobile.
2: Meilleure réponse.
3: Compétition ou mobilité quotidienne?
4: Pépère.
3: Pépère. Cargo ou long tail?
4: Je connais. C'est quoi là? Moi j'ai un bullet.
2: C'est
4: quoi?
3: Cargo. C'est un bullet. C'est un cargo.
4: Moi j'ai un bullet. Mais avant, il y en avait un long tail,
1: ouais.
4: Devant.
1: Oui, oui, ok.
4: Enfin, je ne connais pas, c'était ça, un autre nom, c'était magique. On avait fait une bicyclette avec ça. Une bicyclette, c'était pour, avec une toilette pour
1: avec
4: les sans-abri.
1: Ouais.
4: Enfin, pour les gens qui...
3: Une bicyclette pour pousser.
4: Soit.
3: Alors, guidon droit ou guidon de course?
4: Le
3: plus pépère possible.
4: Ouais, trop, enfin un peu
2: guidon,
4: comme ça,
2: quoi.
4: À l'ancienne, quoi.
3: Ah oui, comme ça, à l'ancienne,
4: ouais.
3: Confort, quoi.
4: Ouais.
5: Pas le volant.
3: Non. Lycra sponsor ou t-shirt militant?
4: J'aime pas trop les t-shirts.
3: Chemise, alors.
4: Chemise. Chemise bleue.
3: Tiens.
4: Jean-Jacques, un peu.
3: Jean-Jacques. Strava ou pas de GPS?
4: Oh, pas de GPS, non.
3: De mieux. Ouais. Tour de France ou Critique Almas?
4: Ah, Tour de France.
2: Ah ouais?
4: Ouais, ouais, ouais. C'est mon petit côté.
2: De voir la télé
4: Non, télé, non, faut pas exagérer non plus, mais télé. Je viens de juste avant, c'est pour ça que j'étais en retard en fait. Il y avait une.
3: La Vuelta,
4: oui. je suis juste parti trop tard à cause de ça.
3: Oh mince! Eh ben bravo. Réparer ou remplacer, on connaît aussi.
4: Réparer.
3: Ouais. Bitume ou sentier?
4: Bitume et sentier pour les bagnoles. Ou pavé, éventuellement, pour les bagnoles.
2: Encore mieux, ouais, là, c'est bien.
3: Alors, pédale automatique ou pédale plate?
4: Ça, je ne connais pas la différence.
3: Okay. Bah, les clips pédales. Non,
4: c'est fou.
3: Non.
4: J'allais une fois et. Fou, non.
3: Et t'es tombé avec le vélo? Non.
4: Quasi.
3: Hein.
4: Ouais, ouais. Je suis très raide. Donc, j'arrive même pas à enlever mon.
3: À déclipser. Allez, une dernière, parce que le temps, malheureusement, sonnette ou pas sonnette?
4: Si j'en ai une, je l'utilise. Mais pas trop, juste une fois. Ting. Et sinon, on crie. Hein.
3: Ok, merci beaucoup, Gerhmen. Merci, je vais arriver à le dire. juste avant de passer la main, enfin pas la main, mais le micro à plus à Fred, je voulais juste vous dire que ce week-end, il y a quand même au Parc du Cinquantenaire les Bruxelles Urban Session avec du BMX freestyle, des grands halfpipe et en même temps du skateboard et du basket, du street art, des animations. Il y a au Bois de la Cambre demain le BXL Crit avec course sur route pour, enfin avec vélo de route et pignon fixe aussi. Ça c'est à partir de 13h et pour les pignons fixes c'est à 16h. Et alors la Kiddy Kalmas, ça reprend là, le 13 septembre avec celle de Bruxelles, de Forêt. On a aussi la Canal Grande à Tour et Taxi. Mmh. Voilà.
1: Qu'est-ce que c'est la Canal Grande?
3: C'est une espèce de parade aussi.
4: C'est Kiddy Kalmas à Molenbeek.
2: C'est Molenbeek qui organise ça, ouais, ça a l'air chouette.
1: Génial.
3: Ouais. Ouais. Voilà, donc je vais abréger, mais voilà, il y a les ateliers vélo à Tour et Taxi, évidemment. Et on a la journée sans voiture le 20 septembre avec le Women's Bike Ride. Et il y a aussi, je ne dois pas oublier, le défi de Vélosophia Everest le samedi 19 septembre. Toute la journée, dès 8h du matin, à Pont-à-Celle, où ils vont gravir l'Everest, l'équivalent de l'Everest, soit 8848 mètres. Et c'est Vélosophia. Donc ils vont monter jusqu'à cumuler l'équivalent du...
2: Grand bien leur face.
3: Ça c'est le 19.
0: Oui, nous pépères.
3: Grand bien les faces. Bon, super. Alors...
5: Et alors demain, il y a aussi la Cycling for Climate. Donc si vous voulez rouler 60 ou 150 km en bonne compagnie, eh bien c'est demain matin. Je la fais demain.
2: Je l'ai faite l'année dernière. C'est sympa.
3: Voilà. Et c'est où? Enfin, on trouve les infos sur.
5: C'est ça. On démarre à l'ADEPS.
2: Mais il faut s'inscrire. Il faut payer. Okay. C'est 60 euros.
5: Oui, il faut payer. Oui, oui.
2: Si t'as pas le maillot, et c'est obligatoire d'acheter le maillot, je trouve. Voilà. Mais ouais.
3: Comme ça, tout le monde sera habillé pareil. C'est pour le
2: non, c'est chouette. Et le maillot est super, franchement.
3: Okay. Super.
2: Cycling for Climate. Il faut aller sur le site web. Il reste des places.
3: Yes. Bon, et ben, malheureusement, il ne reste pas beaucoup de temps.
0: Faut parler vite.
3: Pour que Fred... Mais tu reviendras, Fred, hein, parce que là, tu étais à la bourre et il nous reste 10 minutes d'émission.
2: Et puis, Jean-Philippe, il avait une chronique aussi, je ne sais pas
3: sûr. Bah non, là, c'est...
1: Non, c'est pas important.
0: Mais il faudra revenir, en fait.
3: Jean-Philippe, il a assez parlé pour aujourd'hui.
4: Ouais. C'est vrai.
1: J'ai envie d'entendre Fred.
3: Moi, j'ai envie d'entendre Fred, qui est quand même à la base... de la marque Aouga, il faut quand même le rappeler pour les profanes. Aouga existe toujours, mais Fred s'en est séparé et a continué son petit bout de chemin. Et aujourd'hui, déjà depuis quelques années, tu as lancé ta propre marque de vélo, Sug ou Sug?
2: Sug. Il y avait un débat avant que tu arrives.
3: Mais ouais, Sug ou Sug?
5: Sug ou Sug, mais c'est comme vous voulez, les amis. Vous pouvez vous approprier le nom. Moi, je dis Sug parce que c'était le nom de ma maman.
3: C'est ça.
5: Et nous étions majoritairement francophones dans la famille, donc nous disions Sug, mais à peu près tout le monde dit Sug, ce qui n'est pas faux d'ailleurs parce que c'est un nom saxon, qu'on retrouve surtout en Angleterre, au Canada et aux États-Unis.
3: Et toi, t'as inventé un petit vélo pliable, qui n'est pas pliable, mais qui n'a pas besoin d'être plié, parce qu'il est tellement petit qu'il tient comme si...
0: Qu'est-ce que c'est que ça?
3: Non, c'est quasi le truc, non?
5: Oui, tout à fait. Pourquoi plier un vélo s'il est déjà petit? Franchement, on plie les trucs qui sont trop grands, mais pas les petits vélos. Alors, pourquoi se fatiguer à plier un vélo s'il ne prend pas de place? C'est ça l'idée. Simplifions. Et ensuite, on peut encore simplifier et finissons par simplifier. Donc, simple, solide... et pratique, sympathique, voilà.
2: Monter en Europe.
5: Voilà, donc c'est conçu à Bruxelles, au cœur de Bruxelles, la Lakenstraat, et pas seulement conçu, mais aussi assemblé dans le centre de la ville. Et ça, c'est pas nécessairement plus simple et moins cher, mais c'est comme ça qu'on veut le faire. Et ça nous plaît vraiment, voilà. Et effectivement, ce petit vélo, tout coloré aussi, a pour mission d'égayer les déplacements. Donc on fait des vélos colorés et solides pour éviter les problèmes, sinon c'est pas vraiment égayer les déplacements. Et apaiser les rues, bien sûr, c'est vraiment notre mission, c'est ce qu'on veut faire. On aimerait que Bruxelles soit une ville plus chouette, moins polluée, moins bruyante, qu'on laisse place plus à l'humain, et un peu moins, je dirais même beaucoup moins, si possible, à la bagnole. Gardons seulement les voitures absolument indispensables, et on s'en portera tous beaucoup mieux. Bon, peut-être un peu moins chez Dieteren et des sociétés comme ça, mais ils trouveront bien une solution. Je ne m'inquiète pas pour eux.
2: Ils investissent dans le vélo, comme tout le monde.
5: Ah ben, c'est ce qu'ils font déjà, voilà. Paraît-il.
3: Les Chinois, de toute façon, les Chinois vont bouffer le marché de l'automobile, donc ils n'ont voilà, qu'à se recycler, non
5: oui, se recycler.
3: Certains l'ont déjà fait, hein, comme je ne le citerai pas, Lucien. Mais Fred, tu as donc un modèle de vélo, mais maintenant encore un autre à la base.
5: Oui, on aime bien développer des vélos, on aime bien répondre à tous les besoins. On écoute beaucoup nos revendeurs, nos clients, nos fournisseurs, on lit la presse. Et puis on est dans la rue nous-mêmes, hein, rue de Laeken, on est au cœur de la ville. On voit bien ce que les gens veulent, ce que les gens vivent. Et après avoir développé ce mini-vélo, j'avais dit plus jamais d'électrique, sauf que on a un jour volé le Aouga électrique de ma femme à quelques mètres du studio ici, mais je ne te...
3: Non, c'est pas toi.
5: et donc, à ce moment-là, j'ai bricolé un mini-sug électrique pour ma femme, et grâce au voleur, finalement, j'ai compris que l'assistance électrique, c'est quand même une révolution pour des villes vallonnées comme Bruxelles, et qu'il faut l'accueillir avec bienveillance, avec joie, parce que c'est ça qui nous permet de mettre des automobilistes sur un vélo. Voilà. Donc c'est vraiment une bonne chose. Toujours est-il qu'il faut trouver le système d'assistance électrique simple et fiable, qui lui également va égayer les déplacements tous les jours pour nos utilisateurs, nos utilisatrices. Et voilà, c'est comme ça que je suis revenu à l'assistance électrique, avec des batteries quand même fabriquées pas loin d'ici, en France, et qui sont réparables. Donc c'est plus économique et plus écologique. Ensuite, après ce mini-vélo électrique, nous sommes dit que ce serait quand même bien, avec ce vélo, de porter plus de brôles.
2: Tu fais toujours des vélos acoustiques aussi, quand même ?
5: Tout à fait. Des acoustiques, des analogues, des musculaires, des mécaniques. Absolument. Oui, oui. Et c'est avec ça que je suis venu. C'est pour ça que je transpire comme un bœuf. Parce que j'étais en retard, vu qu'on ferme l'atelier un peu trop tard, et qu'il y a beaucoup de montées pour venir ici.
0: Ouais, ça.
5: Et c'est là où je me dis qu'effectivement, l'assistance électrique, ce serait une bonne chose. Je serais arrivé un peu plus tôt, si ça avait été le cas. Et nous avons... alors, avec ces petits vélos, on peut faire des choses merveilleuses. Hein. Donc cet été, j'ai parcouru quelques centaines de kilomètres avec ma femme et avec ma fille aînée, en Suède, c'était sublime, et nous étions sur nos mini-vélos musculaires, acoustiques, analogues, etc. Et c'était vraiment génial. C'était vraiment génial, et moi, j'étais un peu le sherpa de l'équipée, donc j'avais plus de 100 litres de bagages sur mon vélo, et ça s'est très très bien passé.
2: 100 litres, hein.
5: Donc je vous recommande ça, c'était vraiment formidable. On a utilisé de la bagagerie Ortlieb, que nous avons acheté dans un très chouette magasin qui se trouve à Madou. Morning Cycles, je vous recommande. C'est vraiment des gens sympathiques et qui connaissent bien leur métier et qui ont des très chouettes vélos, notamment
1: on
5: des vélos SUG.
1: On vend des SUG aussi à Madou.
2: Ah ouais,
5: ouais, et le patron roule même en SUG.
2: Voilà. Allez.
5: Ouais. Et, mais voilà, on a bien compris que ce n'était pas suffisant, qu'il fallait développer d'autres vélos. Et donc depuis 2021, déjà, j'avais l'idée d'un vélo... long tail, long nose, donc cargo long tail, mais compact, bien costaud. Et donc, c'est ce que nous avons développé depuis 2 ans. Un sacré boulot. Je ne me sentais pas capable de faire ça tout seul. Donc, depuis lors, j'ai un associé, Joachim, un gars formidable, qui a 20 ans de moins que moi. Donc, ça donne de l'énergie, des idées nouvelles.
4: Un
5: adolescent et très compétent. Donc on s'entend bien et on a fait un vélo formidable. J'en suis vraiment très fier, très heureux. C'est du costaud et on voit qu'il y a pas mal d'intérêt, surtout en Allemagne d'ailleurs. C'est un vélo qui plaît beaucoup aux revendeurs là-bas. Donc ça, c'est très très chouette, mais j'aimerais bien qu'on en vende plus à Bruxelles, évidemment. Mais voilà, on a déjà un carnet de commandes qui se remplit bien. Et nous en fabriquons 50 cette année. Alors seulement 50, parce que nous n'avons pas l'argent pour acheter tous les composants qui coûtent un pont. Mmh, ouais. C'est vraiment très très cher. On prend la plus haute qualité, ce qu'il y a de plus résistant sur un vélo cargo. Il faut que tout soit solide, bon, comme sur tous les vélos, mais surtout sur un cargo. Il ne faut pas que quelqu'un se retrouve en rade avec un vélo cargo. Ce n'est pas comme un mini-vélo qu'on peut emmener dans le tram. Donc ici, il faut que le moindre composant soit hyper résistant.
2: Mais c'est le même concept, il est compact aussi, le cargo ?
5: Il est compact, mais il a des roues un peu plus grandes, donc c'est du 20 pouces. De nouveau, parce que quand on a 200 kilos de charge sur le vélo, il faut bien pouvoir passer sur tous les obstacles. Et puis il faut que les jantes résistent, comme les pneus, comme la béquille, les freins, le cadre, tout le tralala.
4: Combien de kilos, tu dis ?
5: Pardon ?
4: Combien de kilos ?
5: 200.
4: 200.
1: Mais
4: ouais.
1: Je peux peut-être dire quelque chose. Il a une caractéristique spéciale, c'est que on parlait tout à l'heure des backfits qui ont un back à l'avant ou des long john et des long tail qui ont de la charge à l'arrière. Ce vélo-là, il est petit, mais il combine les deux, c'est-à-dire qu'il peut en même temps prendre beaucoup de charge à l'avant et aussi prendre deux enfants à l'arrière. Est-ce que c'est correct ce que je dis ?
5: Tout à fait, c'est bien correct.
1: Donc c'est un backfit long tail, c'est une combinaison des deux.
3: Et on peut le découvrir à la rue de Laeken, c'est ça, numéro
5: 86. Ouais. Donc c'est vraiment un vélo unique. C'est pour ça qu'il plaît beaucoup en Allemagne. Vélo unique qui répond à plein de besoins et qui a des composants d'une
0: PLS.
5: Qualité extraordinaire.
3: Merci beaucoup, en tout cas. Merci Jean-Philippe de Morning Cycle. Merci Germain van den Abel. Merci aussi Frédéric Mertens-Sug. Et aussi merci à Nadia et Katia.
0: De rien.
3: Vous retrouvez l'émission sur YouTube, puisqu'on a pu être en direct sur YouTube et aussi sur Spotify Podcast et toutes les plateformes. Un tout grand merci de nous avoir suivis. Au mois prochain, prenez soin de vous.
2: Faites du vélo.
0: À bientôt.
5: Merci.
3: Je vous laisse avec Under Road.
0: Je le voyais en train de...

le Easy Friday Night est de retour. On the Road commence les festivités avec de Air H Factor, collectif mis en place par le trompettiste Roy Hargrove, qui voulait créer un espace où le jazz puisse flirter avec le hip-hop, le funk, la soul. Extrait de l'album Distractions, sorti en 2006. Bullshit, avec notamment feu d'Angelo qui est décédé il y a peu.

America Badu, America Promise, produit et arrangé par Roy Ayers entre autres, mais aussi écrit par lui à l'origine pour le groupe Ramp en 1970. Et Badu, on a fait une sorte de reconstruction hip-hop funk futuriste, extrait de l'album donc New America comme Erika, sorti en 2008, avec également la participation de Roy Harrow justement, mais aussi de Questlove, Madu.

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On reste dans le funk avec Johnny Guitar Watson, guitariste, musicien de blues au départ, qui a créé une approche musicale que l'on... un son qui sortait de sa guitare que l'on nommait le Space Guitar dès 1954, avec donc un son de guitare avec énormément de réverbération et d'écho et des attaques très agressives bien avant Jimi Hendrix. Mais dans les années 70, il opère une transformation radicale. Il mélange son blues avec du funk, de la soul, et il va créer un son, son son, son groove. 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

Jimmy McGriff et l'album Electric Funk, sorti en 1969. Excellent exemple du passage du jazz soul au jazz funk. McGriff jouait donc de l'orgue Hammond, et sur cet album, le Hammond devient davantage une machine rythmique. Spear for Moondog, Part 1.

Michel Ente Giocello, l'extraordinaire bassiste, auteur, compositrice, autrice, compositrice qui reprend le hit du groupe Human League, sorti en 1981 à l'époque, Don't You Want Me, avec l'aide de Cat Power, morceau tout chaud, tout frais,

John Scofield, le guitariste de jazz qui se fait plaisir en réalisant un album de, avec le trio Medeski, Martin & Wood, groupe new-yorkais qui a sévi dans les années 90 et 2000. Donc un album groove et funk au possible, A Go-Go, sorti en

Allez, on change de crèmerie, on reste dans le groove. Quand même avec un des nombreux remixes du morceau Follow Me, remix déjà à l'origine de Red Astaire, donc, qui avait fait un remix du morceau Left and Right de D'Angelo à la sauce Jungle.

Rondeau qui a enregistré très très peu de choses. De la famille de Marvin Gaye, de Curtis Mayfield. Donc un classique du rare groove. Rare groove, donc du groove rare. Si vous voulez. Legs, sorti en 1973.

Sly and the Family Stone. Parti il y a peu, mais enfin, il n'était plus tout à fait là depuis longtemps. Et quel génie musical il fut. Everyday People, sorti en 1960.

arrive au terme de cette émission. On termine avec Trombone Shorty, un des princes de la Nouvelle-Orléans, qui est bien entendu le berceau de la musique afro-américaine. On l'appelait Trombone Shorty parce qu'il jouait déjà sur scène vers 5-6 ans, alors que son trombone était presque plus grand que lui. Voilà, Break Jump, extrait de l'album For True, sorti en 2011. Voilà, on arrive au terme de l'émission. J'essaie de la place à French et des Fidji pour Oscurland. Que le groove soit avec vous la semaine prochaine.

0: Une première heure presque finie, mais vous inquiétez pas, restez bien branchés. 92.1 FM, Radio Campus, in Brussels. Petite visite ce soir dans le studio. Chris Prolifique, bienvenue.
1: Et hey, merci, what's up French. Merci à Oscorland, la team.
2: Enchanté.
1: Bonsoir, de nouveau.
3: Enchantant.
1: Comment ça
2: Enchantant.
1: Va
3: Ça va, tu vas bien.
2: On va bien.
1: Ben, merci de m'accueillir ici, de nouveau en surprise. French, merci pour ta select. Hein. Terrible, hein. Que des trucs magnifiques.
2: Mais c'est comme d'hab. C'est comme d'hab.
1: Que du sérieux. Et, écoutez, moi, c'est petite nouvelle de Blue Funk District, remet les couverts.
2: Again and again.
1: Pour faire des concerts. On va essayer de continuer de faire des concerts de qualité et pour faire plaisir à tous ceux qui adorent la musique, que ce soit ancien, nouveau. En fait, on fait dans l'intergénérationnel. Il n'y a pas de old school, il n'y a pas de new school, c'est que la school. Et voilà. Et là, pour le coup, encore merci à tous ceux qui sont venus à Fat Cat le mercredi 2. C'était incroyable et improbable pour un jour de semaine de rentrée d'avoir tous ces gens, de cette énergie. Et merci aussi Sound, Seb, de Welcome to Belgium. Tous ceux qui ont participé, que ce soit Sally, Defiji, voilà.
2: Voilà.
1: Radio Campus ici au Scorland, enfin tous ceux qui nous ont donné de la force, What is it, enfin voilà, on fait, c'est pas une histoire qu'il faut pas faire la pub pour les autres, mais je pense que quand on est unis, c'est bien de le dire.
2: Big Mode était là aussi à voilà. Côté de toi là.
1: Mais ce Mode a
2: il est venu te donner de la force.
1: Des Parwan
2: était là.
1: De la force, enfin voilà, c'est tout le monde qui s'est donné au fond à fond pour cet événement. Et puis mes acolytes Yannick et Croco de Blue Funk. Donc merci à vous, merci aussi à toi French. Et juste pour vous dire encore merci, et on va essayer d'encore faire un plus grand merci si c'est possible avec Black Mill qui vient le 27 septembre. Mm-hmm. Donc, on est super content de l'accueillir parce que pour moi, voilà, il y a Jay Dilla qui restera le king de King Beats, il n'y a rien à dire, ça ne changera pas. Et faut savoir que moi j'ai découvert Black Mill parce que j'avais acheté le disquaire et j'avais la chance de pouvoir les fouiller dans les gros catalogues d'indépendants. Et ces mecs-là n'étaient pas distribués vraiment comme il faut en fait. Et du coup moi j'avais la chance de pouvoir découvrir des petites démos et je les ai commandées. Et quand j'écoutais, j'étais là, la suite. Il y avait Jay Dilla et il y avait tous ses sous-acolytes. Et Black Mick faisait partie d'un collectif qui s'appelait BR Gunner, qui était Young RG, qui lui fait partie de Slum Village. Maintenant. Mais avant, il n'était pas dans Slum Village, Young RG. Il faisait partie du collectif BR Gunner, Black Mick et lui. Donc ils se sont séparés et ils ont fait leur route. Mais ce sont deux gros, talentueux producteurs que j'admire beaucoup. En solo ou en groupe, ils font leur preuve à chaque fois, quoi. Je pense qu'ils ont fait un sans faute. Après, on aime ou on n'aime pas leurs albums, mais je pense qu'il y a un sans faute, quoi. Voilà. Et pour le reste, c'est du plaisir d'accueillir Black Milk, qui fait que des bons albums. Il se prend la tête pour faire des choses qui soient le plus. C'est très épuré, c'est en même temps. Il essaie d'être complexe, il essaie de faire de jouer avec, de sampler des musiciens. Il leur fait rejouer des instruments pour les resampler, puis les recomposer. Enfin, il a une vraie diction et une vision de ce qu'il veut faire. Et ça, je trouve que c'est respectable. Voilà.
2: Il faut aller l'écouter pour le comprendre.
1: J'espère qu'on comprend bien ce que je dis à la radio avec ma voix. Mais en gros, là, le plaisir de le voir, c'est que là, il va venir défendre son titre, son album Cérémonial, qui est, c'est son septième album solo. Enfin, c'est énorme, quoi. On va dire, le mec, il a une carrière de 25 ans, presque de 25 ans. C'est énorme. Et du coup, dans les traces de JD aussi, parce qu'il a fait des prods pour tout le monde, hein, pour beaucoup de monde, en tout cas pour des gens de qualité que vous avez sûrement écouté, que ce soit Kendrick Lamar, que ce soit Cypress Hill, que ce soit Slum Village, Que ce soit Bishop Lamont, KRS One, Buckshot, enfin, si vous regardez son catalogue, vous allez être vraiment impressionné. On ne parle pas des producteurs, je suis bien placé pour vous le dire, parce que moi je suis un producteur et je sais qu'on ne parle pas forcément de nous, mais les mecs, ils bossent beaucoup et il a fait beaucoup de choses de qualité. Et pour le coup, c'est un très bon rappeur, parce qu'il a des très bons textes, et ça c'est important de le souligner, parce qu'il y a des rappeurs qui font que du rap, mais lui il fait du rap et il fait ses prods. Et en plus, il a des super bons textes. Donc il se prend la tête sur les vidéos, il a une vraie charte, il a un vrai design, il a...
2: Et c'est pas.
1: Il a tout, quoi. Franchement, il est bon. Et moi, j'adore ce qu'il fait. Et c'était un honneur pour moi de bosser avec lui. Voilà. Et qu'il puisse venir encore une fois. C'est la deuxième fois qu'il vient au VK. Et là, pour le coup, il vient défendre son titre tout seul. Genre comme un grand, il n'y a personne, sa machine, ses textes, et il va nous faire une belle démonstration de ce que c'est être MC et beatmaker. Donc je crois que ça vaut le coup d'être vu. Un mec qui vient tout seul défendre son titre, c'est pas mal. Voilà.
2: Le 27.
1: Donc le 27 septembre, donc au VK, c'est l'horaire, donc ça commencera à 19h. Les ouvertures des portes, 19h15, et première partie à 20h. Donc la surprise, est-ce que... Bon, il y a un guest, en fait. Il y a un guest local.
2: Déclare.
4: C'est une surprise, c'est une surprise.
1: Est-ce que je garde la surprise, je fais quoi?
4: Il faut aller, chercher son ticket.
2: Il faut aller chercher son ticket pour avoir la surprise.
1: En tout cas, je peux vous dire que la surprise, c'est un MC local.
2: Tu me le dis au rentable.
1: Et ça a fait plaisir. Moi, je me suis pris la tête parce que je me suis dit, bon ouais, je connais pas mal de potes et tout, qui rappe, il y en a plein, et je sais qu'ils vont me dire, mais attends,
2: tu me le dis au rentable au moins.
1: Je vais vous le dire. Ah. Mais il faut savoir que, voilà, The Blue Funk District, il y a plein de gens qui disent « Ouais, mais ils font que des ricains, ils font que... » C'est pas vrai. On fait pas que des ricains, on fait des trucs qu'on aime déjà à la base. Et puis, si on peut faire des choses qu'on aime outre ou locales, on le fera. Et c'est juste qu'on n'a pas l'occasion, mais maintenant, c'est des choses qu'on va pouvoir faire. Et je peux le dire officiellement, je pense qu'on va faire des choses avec des parois. Voilà. Donc le rap francophone belge, on va bien le mettre en avant et ça va pas tarder. Donc soyez prêts. Voilà, en tout cas, il y aura un guest local et je pense que ça va faire du bien à tout le monde. Pour le reste, les places sont toujours en vente. Hein. Vous pouvez toujours acheter vos tickets. Faites-vous plaisir parce que nous, on veut tout faire pour que ça fonctionne. Et si vous êtes tous là, on va pouvoir fonctionner un peu plus longuement. Et nous, on veut continuer. Donc, faut nous soutenir vraiment. Et je sais que c'est pas... on essaie de faire des prix démocratiques au maximum. C'est pas toujours évident. Mais voilà, il faut que les artistes aussi puissent continuer à vivre. Et si on veut faire ça, faut qu'on fasse un effort un peu tous, quoi. Mais voilà, je crois que 20 et quelques euros, moi-même, je dis que ça reste encore correct. Voilà, quand je vois des places où c'est 60, 80, 90 ou jusqu'à 250 euros, 20 euros pour voir un artiste de qualité, voilà, je pense qu'on peut le faire. Voilà. Ça représente un mauvais menu de Burger King ou je sais pas quoi.
4: VK concert, donc le 28.
1: Donc 27, c'est un dimanche. Donc on a tout fait pour que tout le monde puisse être là, le 27, c'est un dimanche effectivement, et je pense aussi aux personnes qui sont des parents, des familles, c'est pas évident, mais voilà, ça finira pas trop tard, et Black Milk passe à 21h, mais ça c'est le genre de truc que je devrais pas dire, parce qu'ici après les gens vont venir qu'à 21h.
4: Non, faut venir tôt. Hein.
1: Il faut venir, franchement. Et voilà, soutenez-nous et soutenez-le, surtout lui. Il le mérite. Il faut savoir qu'il va faire une vraie tournée. Il va à Amsterdam, il va à Paris, il va en Allemagne. Enfin, il a une belle tournée, quoi. Et moi, on est vraiment honoré de pouvoir l'avoir à Bruxelles dans ces conditions. Voilà, le VK aussi, ils sont motivés. Donc, voilà. J'attends, on vous attend avec plaisir. Le prix, c'est 23 euros. Voilà. Je compatis ceux qui ne pourront pas parce qu'ils trouvent que c'est trop cher. Je comprends, mais franchement, ça vaut le coup. 23 euros, c'est faisable si on peut. Voilà. Et je comprends à ceux qui ne peuvent pas. Voilà, The Revolution doesn't stop. Et on ne va pas s'arrêter. Et si le temps que vous êtes là, on est là.
4: Donc au VK, rue
1: encore au VK, à Molenbeek. Black Milk, 27 septembre, avec un guest local. Donc, Si vous aimez bien le rap belge, il faut venir, les gars.
4: On l'écoute avec Innovator, c'est sur ton projet à toi. Black Milk, Wild Child. L'album toujours disponible sur Hip Hop Entreprise.
1: Merci beaucoup. Ça. Merci beaucoup.
4: Et puis après, on s'écoutera un petit morceau de son nouvel album, Black Milk.
1: Cérémonial.
5: Let's do it.

Black Milk sur son album Tronic sorti en 2006. 27 septembre, 3xw.vartkapoun.be. Info et ticket. Don't miss it.

l'impression que je me tue les Chris prolifiques dans la place, yo. Pasco est déjà dans la place. Big Mode est dans la place. Julie Surfer est dans la place. Maxime est dans la place. French est dans la place. Et le 27 septembre est dans la place. Au VK. Check this motherfucker out, yo. Lou Fong District. Shout out to Melody Girls. A toutes celles et ceux qui nous écoutent, yo. 1-1.

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Juste après, le Easy Friday continue sur la planète jazz.

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Big up à la team Oscorland. Ça se passe le vendredi soir, 20h30, 22h30. Et on va y aller jusqu'à 23h45. Vous êtes avec Pasco. Easy Friday Night. C'est sur ta radio, c'est tous les vendredis soirs. C'est des émissions en live, en direct.

Cause your love is my ecstasy. L'original s'appelle Monsieur Donald Byrd. 22h40, big up à tous les nocturnes qui nous écoutent. On est ensemble, Bruxelles. On est ensemble dans l'ensemble. Hey.

plus 92.1 sur la bande FM, Bruxelles. On est ensemble Bruxelles jusqu'aux alentours de 23h45. It all one, two. Happy birthday, Mr. Roy Ayers. Rest in peace.

23h a dépassé de 40 minutes sur le 92.1 Radio Campus à Bruxelles. Big up à tous les nocturnes qui nous écoutent. On va encore profiter des 5 petites dernières minutes. Ça se passe entre 22h30 et 23h45. La petite sélection du vent.

Bruxelles, on se retrouve la semaine prochaine. Ça se passe le vendredi entre 20h30 et minuit. C'est le Easy Friday Night. Big up la team Old School Land. Vous étiez avec Pasco à partir de 22h30. Passe un bon week-end. Passe une bonne fin de soirée. Profite, profite, profite. Je te laisse avec les bonnes non-stop de la radio. Si toute la nuit tu peux rester branché.

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0: fumée.
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ne plus ouvrir la boîte de la vie, Seigneur. Ne vivez pas. Moi, je vis, hein. La vie de vous. Vivez votre vie. Arrêtez de raconter la vie des gens.

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